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1: Hello toi, on se retrouve encore pour une nouvelle aventure où je te donne des infos d'actualité, des potins et des messages de sensibilisation. Et pour débuter la matinée, j'ai un rappel important. Les associations de lutte contre le cancer disent que le dépistage ne doit pas seulement attendre le mois d'octobre pour se faire. Il se fait toute l'année et régulièrement. Comme il est gratuit tout ce mois, profites-en madame. 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

Tri-City. Trace FM, la journée commence doucement dans Tri-City. La lumière du jour s'installe, la ville se réveille à son rythme. J'espère que tu prends un bon moment pour souffler avant d'affronter la matinée. T'en fais pas, quelle que soit ta position, ta radio t'apporte que la bonne humeur et des bons sons. Prends place, on est parti jusqu'à 13h sur Trace FM, premier sur les hits.

0: Trace FM, tu nous prends en course, c'est parfait, la matinée vient à peine de décoller. Trace City, c'est avec Samira jusqu'à 13h sur la fréquence 95.0 FM. Et aujourd'hui, je te fais gagner des tickets pour le concert de Taïk. Oui, pour ça, ne bouge pas, je te donne plus de détails après ces chansons qui arrivent sur Trace FM, premier sur le hit.
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premier sur les Tracity, ce message s'adresse aux hommes en ce mois d'octobre rose. Les femmes de ton entourage comptent sur ton soutien, chers messieurs. Un « je t'accompagne » peut supprimer bien de peur et d'hésitation. Toi aussi, tu as un rôle à jouer dans cette campagne. Donc, chers messieurs, encouragez vos dames à se faire dépister et participer au forum de sensibilisation. Moi, je vous accompagne avec des hits et des mots de prévention sur Trace FM, premier sur les hits.

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1: 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Il y a Shakira et Burna Boy. C'est Dai Dai sur Trace FM, premier sur les hits.
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Trace FM, le cinéma s'invite dans l'actualité. La deuxième édition du festival Adjamé Cinéma se tiendra du 27 au 29 novembre au complexe sportif Dominique Ouattara à Adjamé. Au programme, projections, rencontres avec des acteurs et réalisateurs, des concours et animations en plein air. Une belle découverte pour les cinéphiles. Dans ta sélection, c'est Lamine Lossa avec Amadan sur Trace FM 1er.

0: Tri City, de grandes soirées te seront servies à Noël. Fally Ipupa sera au stade Félix Houphouët-Boigny les 24 et 25 décembre pour fêter ses 20 ans de carrière solo. La billetterie est ouverte uniquement sur Tikirama et certains billets sont déjà épuisés. C'est le bon moment de prendre le tien. Avant le grand show avec Fally, écoute On reprend de Roselyne Layo sur Trace FM, premier sur les hits.
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0: Brasse FM, tu l'as déjà connu derrière ce micro et aujourd'hui, Idia Fofana nous dévoile une autre facette de son univers. Son EP arrive bientôt et pardonnez-moi, est déjà dans la playlist de Trace. Tu peux faire des vidéos sur le son pour lui apporter ton soutien et la taguer, c'est Idia Fofana sur tous ses réseaux. On l'écoute ensemble après Hannibal de Katsei sur Trace FM, premier sur les hits.
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Tracity, c'est ton tour de prendre le micro. Une dédicace pour ton équipe, un petit coucou à tes enfants ou à ta famille, le standard est prêt et n'attend que toi. 27 225 08 200. Je te décroche dans quelques instants, garde le sourire et profite de ces tubes sur Trace FM, premier sur les hits.

0: Trace FM, les lignes t'attendent. Appelle-moi au 27 225 08 200. Dis-moi le prochain concert, que tu ne veux surtout pas rater parce qu'il y a Taïk, Fally Ipupa et bien d'autres artistes. Je prends tes réponses en direct dans Trace City. 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Le temps que ça sonne, voici Aya Nakamura et La Rafleuse sur Trace FM, premier sur les hits.
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Trace FM, c'est la troisième heure de Trace City et la bonne humeur ne faiblit pas. Du lundi au vendredi, de 9h à 13h, c'est hit, actu, potin et énergie positive avec Samira. Bien évidemment, la matinée continue dans Trace City et ça se passe sur Trace FM, premier sur les hits.

0: Tracity, le buzz de la semaine, c'est clairement Joro de Didi B et Taïk. Le titre compte déjà 1,8 million de vues et il est actuellement numéro 1 et dans le top 20 des sons les plus écoutés en Côte d'Ivoire. Tu l'as forcément déjà entendu passer, il continue de tourner dans ta playlist. Il vient juste après Tyla, Is It Love sur Trace FM, premier sur les hits.
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Retrouve aussi des extraits de l'émission et nos actus sur nos réseaux, c'est Trace Côte d'Ivoire. On est jeudi et il faut souvent s'attendre à des surprises venant d'eux. Ici, on avance doucement avec des sons sur Trace FM, premier sur les hits.

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1: Rhapsody, Donna Yeh arrive avec le remix de la semaine dans pas longtemps et par la suite ton classement des 10 meilleurs hits. Pour ta descente, DJ Mineral s'en charge à partir de 19h. Envie de nouveaux sons, des classiques, reste bien scotché sur Trace FM, premier sur les hits.
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1: Amen. Coucou les copains, penana chez vous. On espère que vous avez passé une très très belle journée et que la soirée s'annonce aussi bien, que vous avez bien mangé, vous avez fait beaucoup de choses. Mais nous on est là, on vous retrouve encore un autre jeudi sur Trace FM 95.0. Bienvenue à tous ceux qui nous rejoignent. Nous, c'est l'équipe de la bonne humeur. Si ça s'entend pas en ce moment, on n'a pas encore mangé, c'est ça. Ça va, Dany? Dany, tu vas saluer les gens sérieusement?
2: Bonsoir les petits camarades, j'espère que vous pétez la forme. Je sais pas ce que vous avez fait de vos journées. La mienne a été super embêtante, fatigante, chiante, enfin tout ce qu'il y a de péjoratif. Mais bon, on est là quoi, pour vous servir le show qu'il faut, comme il faut, dans les temps qu'il faut, avec les invités qu'il faut, en espérant que the guest of tonight will be here. Sinon, ouais, ça va. Et toi, ça pète la forme?
1: Non. Aujourd'hui, c'était un peu catastrophique.
2: Ouais, j'ai entendu un peu dans tes notes vocales.
1: À le matin ou après?
2: C'était en après-midi quand t'as commencé à faire les notes vocales. Là, ouais.
1: Donc déjà, ça a commencé pourri avec le driver que j'ai commandé à 9h qui s'est pas emmené. Je suis allée vers lui vers 9h55.
2: Non, tu blagues?
1: Non, je blague pas.
2: Qu'est-ce qu'il faisait? Ouais.
1: J'avais fait une note vocale que j'ai supprimée enfin après, mais j'avais besoin de me défouler parce que je me défoulais sur mon bestie qui est my husband, mon baby daddy. Il n'était pas disponible, donc je me suis défoulée en NV et après j'ai enlevé. Mais en fait, le truc, c'est que, tu vois, l'appli rouge, eux, ils sont en mode Gary quand il pleut un peu. Mm-hmm. Et donc, vraiment, le prix, il était too much pour l'endroit où je partais. Ouais. On avait dépassé déjà 5 000 dans même Cocodier. J'étais même pas à la Palmeraie, genre.
2: Ah ouais.
1: Donc, on avait déjà, on était presque à 7 000, hein, 7 200. Ils donc, j'ai pas payé ça pour aller à Cocodier Centre, tu vois. Et du coup, je suis allée sur l'appli verte. Ils m'ont dit que le gars vient dans 15 minutes. Donc, je me dis, au pire, il vient dans 15 minutes, c'est au moins 30 minutes. Au pire, je vais me prendre mal en patience.
2: Oui.
1: Parce qu'un trajet que je paye peut-être habituellement 2 bafis, bon, là-bas, il fallait négocier. Tu connais, c'est un peu le principe de la négociation. Ouais, je négocie 3 bafis et tout, nanana. Donc, je lance la commande. Mais le chauffeur, c'est lui qui n'était pas concentré. Je pense que c'est lui qui n'était pas concentré, tu vois. Il arrive, le coin est bloqué. Donc, il me dit, c'est là qu'il m'appelle. Il me dit, madame, c'est bloqué, donc je vais prendre l'autre voie. Donc, quand il me dit ça, moi, je me dis qu'il connaît. Ouais. Puisqu'il dit qu'il va prendre l'autre voie. Donc, j'ai dit, OK, peut-être l'erreur que j'ai faite, c'est de ne pas lui demander, est-ce que vous maîtrisez le quartier? Donc, il m'a dit, je vais prendre l'autre voie. J'ai dit, OK, je vous attends. Donc, le gars, quand il me dit, c'est il est à 3 minutes de moi. Pour te dire, en fait, que 15 minutes, c'était vraiment relatif et tout ça. Ouais. Donc, il est à 3 minutes de moi. Et je vois qu'il est en train de tourner. Oh là, en fait, 3 minutes. Et après, je me dis, vas-y. Le gars, il est en train de venir, donc je ne vais pas l'appeler chaque 10 secondes. Et moi, pour ne pas être en stress, je n'ai pas le téléphone sous les yeux. Sinon, je vais vouloir l'appeler.
2: Bien sûr, ouais.
1: Et donc, je l'appelle. Je vois qu'on me dit qu'il est à 4 minutes. Donc, j'ai dit, on me dit qu'il a 1 minute. Mais là, on avait duré. On avait fait plus de 30 minutes.
2: Ça faisait longtemps.
1: Monsieur, on attend 1 minute. Après, je vois qu'il a 5 minutes. Je dis, mais monsieur.
2: Il se passe
1: et c'est moi qui appelle. Il me dit, non. Comme il était allé là-bas, donc il a tourné. Il est venu passer par un bobo. Je dis, mais monsieur, vous avez dit que vous preniez l'autre voie. Je pensais que vous connaissiez.
2: Ah là là,
1: vous venez passer par Abobo. Là, vous êtes où? Donc là, je suis en train de lui indiquer chez moi. Il avait déjà dépassé la voie pour rentrer dans mon quartier.
2: Ouais.
1: C'est pas grave. Je lui indique, je dis, reviens. Tu vois, tel truc. Il dit, je vois. Il dit, ne bouge pas. Moi-même, mais vraiment, pour que tu connaisses, c'est vraiment le côté d'Abobo.
2: Pour que
1: tu vois un peu de. Je suis sortie de la maison, dépassé l'école des enfants. J'ai pris mes pieds. J'ai marché pour venir au bord de la route. Donc je l'appelle. Il me dit, ah non, j'ai vu tel collège, j'ai essayé d'arrêter devant. Je dis, mais monsieur, vous êtes entré ailleurs. Je vous ai indiqué, vous m'avez dit, vous voyez le garage, oui, ça se trouve sur votre gauche. Il a dépassé encore.
2: Il
1: allait se mettre à l'église. C'est-à-dire qu'il m'a dépassé à peut-être 300 mètres. Il allait se mettre à l'église. Donc, vraiment.
2: Non, lui.
1: Quand je suis rentrée, non,
2: il
1: comme
2: était en mission.
1: Comme les routes étaient bloquées, je ne lui ai pas adressé la parole. Je dis que s'il te plaît, il n'y a pas envie d'être désagréable. Il dit, monsieur, je vous ai commandé à 9h, vous êtes arrivé à 10h.
2: Ouais.
1: 9h, 10h, c'est incroyable. Et quand tu arrives de plein bain, tu dis non, c'est. Ouais, je sais qu'ils ont bloqué la route. Mais quand tu connais pas. Ah, madame, est-ce que vous avez une autre zone ou bien une autre entrée? Parce que moi, je me dis qu'il y a le GPS et tout, ou bien tu maîtrises, parce que souvent, vous connaissez un peu Abidjan mieux que les gens même. Donc, madame, est-ce qu'il y a une autre entrée? Parce que je connais pas bien la zone.
2: C'est simple, c'est basique, en fait, c'est ce qu'il faut. C'est incroyable, franchement.
1: Donc, il avait que ma journée, elle a pas bien démarré. Je devais aller bosser à 9h30, je suis arrivée à 11h.
2: Ah ouais.
1: Ah, parce que 10h pour aller avec les embouteillages maintenant. Donc, je suis arrivée à 11h. Bon, 11h, donc du coup, vraiment, il y a plein de choses qui se sont passées. Après midi, 13h, j'ai dit, oh
2: ouais, j'étais en PLS.
1: Là, je t'ai envoyé mes NV. Et je, au lieu de venir peut-être à 13h finalement, d'arriver chez moi à 14h, me rafraîchir et tout ça, je suis arrivée chez moi à 17h.
2: Ah ouais, Yako.
1: Donc, c'était pas la plus belle de mes journées, mais ça va bien se passer.
2: C'était cardio, ouais.
1: Ça va bien se passer, c'était vraiment cardio, mais on est là pour la bonne humeur. Aujourd'hui, ce qui est intéressant, c'est qu'on a l'instant Trastalgique.
2: Tchika, tchika, tchika, tchika, tchika.
1: L'instant Trastalgique, est-ce que tu peux expliquer un peu à nos potos ce que c'est?
2: Et bien sûr, chaque semaine, on choisit une chanson qui a bien marché, qui a marqué une époque bien précise. On en fait un petit extrait qu'on publie sur nos réseaux sociaux et qu'on ramène également à l'antenne les jeudis. Et vous avez l'occasion d'appeler au 27 225 08 200 pour nous dire ce que vous évoque cette chanson, qu'est-ce que ça vous rappelle comme souvenir, et patati et patata,
1: et nanani,
2: pour
1: nanana.
2: Avoir des choses à dire sur l'artiste en question, sur la chanson, à l'époque à laquelle elle est sortie, enfin bref, vraiment tout ce que cette chanson-là
1: vous rappelle
2: comme souvenir, vous les partagez avec nous en direct au 27 225 08 200.
1: Et aujourd'hui dans le Trastalgique, on a quoi comme chanson?
2: Bah, on a une chanson emblématique d'un artiste emblématique de la Côte d'Ivoire, c'est Arafat DJ. On est parti sur du
1: He's on liberty, du JK,
2: bon,
1: Jessimi JK. Mais écoutez les amis, ça va être dans quelques instants seulement au 27 225,
2: 08 200, également sur Facebook et Instagram, c'est Trace Côte d'Ivoire pour les deux. Benoît, il a déjà posté l'extrait de la chanson depuis 3-4 heures là maintenant.
1: Nickel. Alors ça sera Didi B en feat avec Taïk, pas le Trastalgique, hein. C'est le buzz Trace de la semaine, le titre c'est Djourou. Et puis on revient pour la suite de Génération 2.0.
2: A toute.
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3: C'est vrai les amis qu'on n'a pas fait de Képasso dernièrement, hein. Alors qu'il y a quand même des choses qui se passent dans le monde people. Il y a beaucoup de zozo.
4: Lots of stuff.
3: Il y a beaucoup de choses. Mais on va essayer de faire un petit point. Ça démarre avec une mauvaise nouvelle. Je sais pas si vous, enfin peut-être que vous connaissez certainement Djagou des Marabouts et a malheureusement passé l'arme à gauche. Tu vois, il y a une chanson de Marabout, on dit des mangages dedans Kamso dit j'appelle Djagou. C'est le Djagou en question. Il représente beaucoup, en tout cas pour nos anciens du Zouglou, hein, parce qu'il y a des gens plus anciens, mais pour Asalfo ou encore pour Yodé et Siro, ce sont des personnes qu'il a formées. Parce que je pense qu'à l'origine, les Marabouts et Magic System, c'était un groupe. Et puis ensuite, ils ont vu grandir littéralement Yodé et Siro. Et voilà, c'est quelqu'un vraiment qui était très très important dans le milieu zougloutique. En tout cas, on voit les postes des uns et des autres, vraiment. C'est pas facile parce que Yodé, par exemple, la page de Yodé et Siro a posté formateur, grand frère, ami, tu nous as fait ça. Et c'est vraiment, vraiment dommage qu'ils partent de cette manière.
4: Force et courage à tous les acteurs du mouvement.
3: Ouais, de toutes les manières, tu sais, on n'est jamais préparé à un départ comme ça. Jamais.
4: Sauf quand c'est pour aller en vacances.
3: Bah, de fou. Alors, à la suite, Segano avait publié le week-end dernier des images de lui dans un van avec ses enfants, avec d'autres créateurs de contenu. Et les gens avaient dit, ils avaient fait le challenge, c'est pas mon mariage, c'est le mariage des tantantins, c'est pas mon mariage, c'est le mariage de toi. Moi, la première question que je me suis posée, c'est depuis là, où vous montrez photo des mariages, on montre pas mairie, on montre même pas robe de la mariée.
4: On montre même pas un peu.
3: Ah, donc, comme je suis une personne qui a affairé, apparemment, j'ai vu juste, parce qu'en vrai, c'était pas vraiment un mariage, c'était qu'il voulait annoncer la plus grosse signature de sa carrière, en tout cas, c'est comme ça qu'il a appelé sur ses réseaux. Et il a dit que ce n'est que le début. Donc, il a signé apparemment avec une agence qui le représenterait. Peut-être qu'ils ont fait un peu comme les joueurs ou bien comme les labels de musique. On lui a donné une quicheta. Voilà, certainement. Voilà, tu vois. Donc, il a dit merci à ma communauté. C'est la première fois qu'il fait une annonce pour dire que le tout de ma carrière. C'est qu'ils n'ont pas, ils n'ont pas mis petite quicheta.
4: Non, c'est un bon jeton.
3: Ouais, c'est un bon jeton. Et puis, voilà, on parle justement de faux mariage. Eh bien, il faut s'attendre aussi à une fausse grossesse. C'est Moula qui avait retenu l'attention de tout le monde sur ses dernières publications. En plus, elle avait fait un échange avec un monsieur qui s'appelle Borose, qui vend des articles pour bébés sur TikTok, ce qui avait fini par concrétiser, d'une certaine manière,
4: confirmer les soupçons
3: des internautes. Mais alors que non, la gothique, que non, on la voit sur l'île d'hôpital. C'est quand on l'a vu sur l'île d'hôpital, là, même là. Mais toi, tu es en train de dire, genre, tu souffres dans la douleur, tu as attrapé ton ventre, et puis tu as perruque sur toi, et puis tu es jolie comme ça, dans souffrance. Genre, sur le lit, quelqu'un a eu le. Imagine, tu es en train d'avoir contraction, puis tu es con.
4: J'ai vu que tu souris en faisant les photos et tout, là. Non, c'est
3: mon
4: pas
3: cher,
4: possible.
3: Mais bien sûr, c'est pas enfant d'âge.

0: Après, c'est qu'elle a dit, oh, elle dit que non, c'est pas, c'est ça, c'est son premier album, c'est ça, non? Voilà, c'est son premier album, et que depuis Paradis, les gens étaient là, ils voulaient entrer un peu dans son univers, que maintenant, bah voilà, c'est désormais chose faite. Elle va.
1: Elle ouvre les portes du paradis.
0: Elle ouvre les portes du paradis. C'était.
1: Bah, c'est pas plus mal, on attend avec impatience de voir ce que ça donne. On a eu, de toute façon, on a eu droit à avoir plusieurs facettes de Moula avec Paradis, c'était plusieurs bars.
0: Oui, avec la nouvelle DA aussi.
1: Tu vois, avec la nouvelle DA depuis qu'elle t'a fait avec Beno, enfin, on a super hâte de voir ce sera quoi le
0: voir ce que ça va rester sur du R&B, ça va aller sur autre chose et tout ça. L'album s'appelle Destiny. Elle n'a pas encore donné la tracklist, hein, si je ne me trompe pas. Elle n'a pas encore fait. Ça va sortir le 18 octobre, donc 10 jours exactement. Il faut être patient pour voir à quelle sauce le paradis va nous manger.
1: Ouais, ben on verra bien. Et puis moi, je suis très curieux.
0: Elle avait mis 16 octobre, elle allait mettre 18 octobre, mais ils ont changé la date.
1: C'est
0: 16 octobre, c'est mon guide. C'est 16 octobre.
1: Moi, je suis j'ai super hâte de voir, surtout que Moula traînait énormément avant qu'on la connaisse avec les gars du hip-hop. Elle traînait beaucoup avec le monde hip-hop et flirtait avec ce monde-là. Donc on va voir entre le côté hip-hop, le côté très très urbain auquel on a eu droit, un peu de R&B et puis la partie très très tradie. On verra ce à quoi on aura droit dans l'album, quoi. On attend avec impatience.
0: Et puis pour terminer, Marlène Kani Kouassi, Miss Côte d'Ivoire 2022 et Miss Grand Côte d'Ivoire 2026 est en train de faire plaisir aux Ivoiriens de la Thaïlande pour le concours Miss Grand International. C'est un concours de beauté international. Là, la Côte d'Ivoire est la Côte d'Ivoire est on flic comme jamais. Et hier, elles étaient en train de faire les préliminaires. Elles ont présenté leur costume national. Elles ont également défilé en maillot de bain puis en robe de soirée. Et Marlène est restée vraiment sur les lèvres des uns et des autres. Déjà pour sa plastique, figurez-vous que lorsqu'elle a défilé en mode maillot de bain, vous savez qui est venu commenter?
1: Qui?
0: Victoria's Secret.
1: Ah ouais.
0: Elle est venue commenter maillot de bain et tout elle a tout dead, tu vois. Et je pense pas que Victoria's Secret ait commenté beaucoup de choses et beaucoup de gens, parce que vraiment the body is tea. Mon meilleur gars l'a filmé, j'ai dit que t'es trop quelqu'un. Donc franchement, le body est elle se débrouille pas mal. Son costume national, elle l'a appelé Komoé. Komoé, la gardienne des eaux. Et on était très très restés dans
1: le patron regardait si j'étais venu au travail.
0: Parce que t'es dans le noir.
1: Je te dis.
0: Tu vois, sur les autres concours de beauté, on était restés sur le truc Akin, forcément un éléphant. Mais là, ils sont allés dans un autre univers parce que oui, la Côte d'Ivoire a beaucoup de potentialités. Donc ils sont restés sur les eaux, ils ont raconté une histoire autour de ça. Et vraiment, c'était très bien fait. Ça a été fait par Calvin. Calvin, c'est un styliste, modéliste qui a aussi dessiné le costume national de Olivia Yacé à Miss Universe. Donc là, il est en train de se créer un petit nom. On croise les doigts. Je pense que dans 2 jours, ce sera la grande finale pour Miss Grant. Mais en tout cas, Marlène, elle fait du bon boulot. Encore une fois, comme on vous le dit depuis le début, partout, vous allez voir des photos de Marlène aller mettre le drapeau ivoirien parce qu'il y a la popularité qui compte. Les pages de concours, là, ils ont besoin de voir que voilà, la candidate est suivie, elle est appréciée. Donc, je pense qu'il y a une phase de vote payant, mais si vous n'avez pas les moyens, sur Instagram surtout, allez-y vous abonner, Miss Grand Côte d'Ivoire ou bien Marlène Kani Kouassi, Kani avec Y. Vous abonnez. Dès que vous voyez une photo, vous publiez, vous repartagez. Vous allez aussi sur la page de Miss Grand International, c'est certifié même avec le petit truc bleu. Vous voyez photo de Marlène, demandez likez, mettez en bas là, Côte d'Ivoire is good, ou bien vous faites je viens du Burkina mais je vote Côte d'Ivoire. Voilà, pour faire
1: genre même les gens qui sont pas dans son pays
0: ça a renommé, tu vois, un peu non, vous mettez she's so stunning, parlez un peu anglais, d'accord,
1: et vous avez mis waouh, c'est bon, c'est pas grave,
0: je m'arrête là.
1: Merci beaucoup Mounia pour les services rendus à la nation. Rendez-vous très très prochainement pour d'autres barrés.
0: Entre temps, Imra Barabara. Actuellement, les gens me détestent sur
1: Denis,
0: TikTok. Barabara, Denis, voilà, c'est ce qui arrive sur la radio. Au retour, comme Dany vous l'a annoncé tantôt, on sera en mode nostalgique avec un hit qui a fait rêver plus d'un,
1: bien sûr.
0: D'ailleurs est devenu l'hymne des Chinois. C'est le Jesse Mijeka. C'est quoi, combien de volts? 5500, 8500
1: 8500 volts.
0: 8500 volts d'animation. Ouais. Voilà, donc. Est-ce que tu as bippé certains mots, non?
1: Non, j'ai rien bippé. Non, mais enfin, c'est la version qui était déjà dans la machine, donc je suppose que ça a été bippé. Ah, vu que ça fait déjà des lustres que ça y est.
0: Imra Barabara.
1: On verra bien. À tout à l'heure, les amis.
0: À toutes.
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0: Les amis, on vous l'a annoncé avant la pause, on y go pour l'instant, il ne voit plus encore. Ok, l'instant nostalgique.
1: L'instant nostal... non, pardon. L'instant nostalgique.
0: Et ouais les amis, on voulait annoncer avant la pause alimentaire et musicale. Ce soir, on va s'intéresser au Yorobo, à l'éternel Arafat DJ, avec son indétrônable hit Jessie Mijeka qui est sorti. Enfin, je pense, je sais plus à quel. Est-ce que tu te souviens de l'année de sortie du titre Jessie Mijeka? Mais je voulais, parce que j'allais mentir, hein. J'allais mentir. Ah, ça c'est pas bien. Ah non, ça c'est pas bien. Ça c'est pas bien parce qu'il y a une version qui est sortie un peu plus longue qui était en mode Atalagou. Il disait vous n'aurez plus jamais ce son, ce spot si vous n'avez plus de.
2: Yeah. Waouh. Waouh.
0: Waouh. Genre vous n'aurez plus jamais de meilleur spot dans le monde entier. Ah, c'était ça. Même. Et je pense qu'on était. On était encore à l'école.
3: Oui, quand ça sortait, ouais. Quand Jessie Mijeka sortait, c'est sorti en quelle année?
0: Et ouais. Bien ça, je regarde. Non, attends, alors, c'est sorti officiellement en 2010 sur un album.
3: Ok.
0: Bon, mais le freestyle, comme je le disais tantôt, celui qui a plus de longueur, il était en 2009.
3: Ok, bon. Ok. Voilà.
0: Donc, c'est dans les années 2010 que c'est sorti. Ouais.
3: Et coïncidence, c'est sorti en octobre 2010.
0: Oh, allez, t'as vu?
3: Oh là là, mon Dieu.
0: T'as vu?
3: On est trop dans la révélation.
0: On est trop dans la révélation. Alors, qu'est-ce que Jessie Mijeka, ça donne musicalement parlant? Bah, ça donne du ça.
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0: Oui.
5: Il s'appelle Champi Kilo.
3: Imagine, y aura une voix fluette.

Ah, ça c'est la version raccourcie. 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

0: souvenir. Je sais que beaucoup vont parler de 2019. C'est beaucoup. Ouais, hein. Parce que là, c'est devenu l'hymne des Chinois à partir de 2019. Allô, allô. Alors. En fait aussi, il nous respectait pas.
1: Zéro parole de tout ça.
0: Il disait que Trace en plus dans les lyrics, Trace met les lyrics.
2: Jessie B. Jekka.
0: Alors Robert Soulé Amoué, qu'est-ce que cette chanson? C'est toi non? C'est Robert?
1: C'est Robert.
3: Oui, effectivement, c'est lui, c'est vraiment lui.
2: Mais gars, ouais.
0: Alors dis-moi, cette chanson, elle t'évoque quoi?
3: Et vraiment, cette chanson, vraiment, elle m'a inspiré. Vraiment, lorsque je vais parler comme ça, là, il dit, quand je mets le son comme ça, là, il me voit dans le studio avec Yoro en train de composer le son.
0: Parce qu'en plus, à une certaine période, ils avaient montré un peu comment le spot avait été enregistré et tout ça. Il était rempli de sueur, laisse tomber. Disons qu'il galérait.
1: Il a chanté avec son âme. Ouais.
3: Ça me rappelle le souvenir de mon. Je ne vais pas parler sans gros, c'est un ancien gourmet. Bon. Ça me rappelle vraiment.
1: Toi, Jesse Vijeka, c'est Goumet, ça te rappelle, man.
0: C'est-à-dire que. Attends, il y a des unités. C'est-à-dire que, toi, par exemple, quand tu venais pour calmer ton Goumet, quoi, genre la fille t'a laissé, puis tu mettais un peu de. Et là, tu étais comme.
1: Il écoute, et puis il attend la partie, il a bien pleuré.
0: Ils sont paris. On dit, mais Robert, tu as dit, ça arrive, ils touchent trop. Mais ils sont.
3: En tout cas, ça me rappelle venir vraiment que ma part soit plus. Mais est-ce que sur moi j'ai écouté toutes mes leçons? Je dis là vraiment, c'est le plus la même âge. Je passais lui dans un bol, j'étais dans mon groupe, maintenant j'ai dit attends le son, vous avez un son. Directement, il est ici, j'ai le son en même temps, j'ai mis les écouteurs.
1: Ouais.
3: En tout cas, ça m'a fait oublier.
0: T'es sous ça, Est-ce que toi tu es un chinois à la base?
3: Chinois vie.
0: Cette partie me plaît trop, mais c'est passé.
1: À partir instrumental.
0: J'aime trop.
3: Il dit ça me fait mal, ils ont volé ma clé de là. Il y a tout était Yoro.
0: Mais tu sais, tu peux aller encore, c'est disponible sur les plateformes de téléchargement légal. Hein,
1: Tu payes un abonnement et t'as accès à tous les œuvres d'Arafat. Toutes les œuvres d'Arafat.
0: Toi, tu veux ton rolo?
3: C'est comme ça, c'est du bon rolo. Olo, c'est comme ça, il m'appelle.
1: Yo, Olo ne baie plus. Oh là là.
3: Ouais, lui, on avait des yoro. Faut laisser.
1: Ah, c'est trop mignon.
3: On avait des gens, par contre, d'ailleurs, on m'a poussé à la rue Poissy de Maki. Maki Abidjan.
1: Il t'a poussé.
3: Maki Diapot. Il m'a poussé.
1: Comment ça?
0: Tu sais que moi, j'ai entendu des histoires quand j'étais plus petite. Petite, où j'ai entendu des gens en fait qui voulaient entrer en fight, genre qui voulaient juste aller dans un mood contre Arafat, tu vois, ils voulaient entrer jusqu'à Arafat les tape et qu'ils puissent dire ah ouais, Arafat m'a tapé.
1: Ah ouais.
0: Arafat m'a tapé. Genre, j'ai vraiment entendu des histoires comme ça.
3: Moi, c'est pas comme ça. J'habitais à Osaka, on n'est pas trop loin de la rue Princesse. Moi, il y a deux maquis qui me fait bien sur la rue Princesse, maquis à Budget, maquis Diapod. Maquis Diapod, ça mettait du chou. Donc celui-là, du bordel était au maquis Diapod. Non, avant d'être à Abidjan.
1: Ah, ok.
3: Maintenant, je ne sais pas comment ça s'est passé. Il y a un foule, en tout cas, il a pris dans sa capilla, il y a un foule qui est venu, les gens pour ça le couper. Donc, le moral sortait, il se réveille, il y a sa foule là-bas, il dit c'est du bordeaux. Il y a un peu de maquillage, il a cassé l'ambiance. Donc, moi, j'étais arrêté, il suivait aussi comme les autres.
1: Il faut augmenter, puis il va chanter maintenant. Allez, Robert.

0: swag, yo, là, qui a de nous manquer de respect, là.
1: Yes,
0: trop fort, Robert.
1: Merci beaucoup, Robert. Regarde les coutures traces. Hein. Il est trop fort, Robert.
0: Ah oui, c'est incroyable.
1: Et en plus, tu disais que Yann Baou, elle maîtrise.
0: Oui,
1: elle maîtrise cette chanson d'Arafat comme jamais.
0: Elle a fait le remix une année, je pense. Hein.
1: Elle est trop forte. Ouais, elle est trop forte. Allez, on est dans l'instant nostalgique. Qu'est-ce que cette chanson vous inspire? Qu'est-ce que ça vous évoque comme souvenir? Merci de couper dans la radio, là, dans le fond. Jessimi Djeka.
0: Jessimi Djeka.
1: En principe, je dois répondre Jessimi Brakata. Jessimi Djeka. Non, dit Jessimi Brakata. Merci.
0: Ah, ok. C'est le grand frère des Bengali, quand même.
1: Ouais, c'est Diabaté.
2: Ouais, effectivement. Ah, merci.
1: Non, en fait, on connaît le nom que tu nous as donné. On t'avait dit que tu n'avais pas besoin de dire ton nom, qu'on se souviendrait de ta voix.
2: Vous m'avez prouvé que vous avez raison.
1: Ah. T'es Bengali quand même.
0: Ouais, c'est là.
2: Donc, je m'incline.
1: On était Bengali quand même. Alors, qu'est-ce que cette chanson d'Arafat t'évoque en termes de souvenirs?
2: Pour moi, c'est un classique, quoi. Vraiment, pour moi, c'est un classique. C'est vrai que moi, j'étais plus de Bordeaux. Mais. Je veux que quand j'écoute cette musique, ça me donne les larmes aux yeux. Ouais, parce que moi, il faut dire la vérité, moi, je n'étais pas beaucoup plus décalé. J'étais du coup hip-hop, R&B, raga, et tout. Mais c'est une musique qui m'a beaucoup marqué.
0: Ouais.
2: Parce que moi, je vivais dans un pays, la Guinée pour l'Afrique. Donc, quand je suis venu à Abidjan, le son venait de sortir à Abidjan.
0: Okay.
2: Donc, quand j'étais parti en Guinée, tout le monde était.
0: Le son était joué partout là-bas. Mais regardez,
2: chaque fois qu'il y avait la musique, pour voir comment j'allais chanter, comment j'allais danser. Donc, quand je dansais, ils me regardaient. Il était étonné, tout ça.
1: Alors que peut-être que c'était même pas toi le plus grand des danseurs.
0: Il est dédié.
2: Voilà. Même là, il était même pas parmi les 1 million de premiers.
0: Oh là là, mon Dieu. Mais tu sais, là-bas, j'étais la star quand même, ouais.
2: Ouais, non, j'étais la star. Surtout moi, j'aimais bien le duo, les Bordeaux.
0: Enfin,
1: non mais ça c'était tout des Bordeaux. Ouais, Arafat a fait des bongos. C'est gâté. Toi tu chantes pas beaucoup.
2: Oui, j'aimais beaucoup le duo de Bordeaux.
0: Ouais, si.
2: Et je peux vous dire que c'est quelque chose vraiment qui m'a beaucoup marqué.
1: Ok.
2: Et ça m'explique des bons souvenirs.
1: Que de bons souvenirs.
2: Des bons moments, voilà.
1: D'accord, ça marche. Bah écoute, merci au tes Bengali.
0: On salue Bengali quand même.
1: Et puis on salue la cliente. On salue la cliente. Hein.
2: Pas de problème.
0: Allez, belle soirée.
1: Allez, bye bye.
0: C'est Diabaté ou c'est Diakité, ok.
1: Ah, c'est okay. Pas Diabaté.
0: Ah, moi, c'est pas Diabaté. Moi, c'est Bengali quand même. Ma tête.
1: Allez, calmez.

0: C'est incroyable, il a réussi à nous faire chanter ça en fait.
1: Jessimi. Est-ce qu'on parle du même JK?
0: C'est ce que j'allais demander en fait. Ah. C'est exactement la question qui va venir.
1: Ah, c'est vrai que c'est moi qui suis né avant toi, je dois avoir la réponse. Alors, on est mal barré.
0: Techniquement, tu devrais pouvoir y répondre.
1: Ah, on est mal barré.
0: Peut-être que Roméo il en sait quelque chose.
1: Non, c'est pas lui.
0: Tu penses le JK et tout là?
1: Adjamadan Samanamini Djungololo Wayaï.

0: Sonia vous inspire, vous évoque cette chanson de DJ Arafat. Moi, ça me fait penser directement à août 2019 avec malheureusement la nouvelle de son décès et comment cet hymne a été choisi dans toute la discographie d'Arafat pour être le titre, l'hymne des Chinois. Enfin, genre, je me disais, il y avait des. Je sais pas, il n'y a pas de. Enfin, de toutes les manières, Arafat, c'est une grosse discographie.
1: Clair, ouais.
0: Mais on aurait pu. Tu vois, je gagne temps par exemple. C'est plus posé, ça fait plus mélancolique, ça fait plus, tu vois, non, on peut plus chanter ça en mode on prend pour pleurer, mais c'est d'assimi brakat à l'image même de nos papas arabes.
1: Si je te dis, c'est ça qui est passé. Après, c'est vrai qu'il y a un texte fort quand même derrière, un peu au début. Voilà, au début.
0: Vous croyez
1: et
0: que vous
1: êtes fort. Je pense que c'est plus ils ont voulu, mais tu es, je reste vivant. Okay, je pense que c'est vraiment ce qui a rendu le titre iconique et on a fait automatiquement l'hymne des Chinois après son accident, quoi.
0: Parce que du coup, même les chansons d'Arafat, dommage, que je prends cette chanson de. Mix premier, ça a été une reprise de ça.
1: Exactement,
0: même aussi, comment il s'appelle, Angelo Busta. C'était aussi une reprise de Jessie Mijeka. Donc, pour dire que vraiment, cette chanson est gros impact.
1: Quoi,
0: banger.
1: Wow.
0: Mais c'est banger!

0: Le pont, il passait, je crois qu'il nous a entendu, il a ouvert, il a mis sa tête, il nous a regardé en nous jugeant un peu et il est reparti.
1: Banan.
0: Il est passé nous juger vite fait là.
1: Banan. Allô.
2: Banan.
3: Oui, allô.
1: Oui, allô, toi. Comment t'appelles-tu?
3: Comment vous allez?
1: C'est ton disque qui est rayé ou quoi? On n'utilise plus les CD, on utilise encore les CD en 2020.
0: Il est en mode VCD,
1: man. Ah, tout est.
3: Non, mais on est en mode 2009, non, donc.
1: Ah, ouais, c'est vrai. Tu sais qu'ils ont dit que les cassettes, on mettait dans les stylos dedans et on tournait.
0: Ouais, dans le temps. Ouais.
3: Non, ça, c'est en 2009.
0: Hein. Ah, c'était bien avant.
1: Ah, ils ont souffert, eux. Ils n'étaient pas aimés.
0: Mais moi, j'ai connu cette époque-là un peu.
1: Toi, tu as connu ça.
0: Ces cassettes, les
1: cassettes. Toi, tu te prends pour. Non, c'est existé. C'est existé. C'est comme si mes enfants disent qu'ils.
3: Mounia, peut-être qu'il a connu ça à travers son frère, peut-être.
1: Oui, en fait, c'est ce que je veux dire. Je veux dire que mes enfants peuvent pas dire qu'ils ont connu l'époque CD.
0: Ils ont vécu l'époque.
1: Voilà. Moi aussi, j'ai vu les cassettes. Mais comment ça fonctionnait?
0: Mais si, nous, on avait chez nous l'appareil pour faire jouer les cassettes et tout. Genre, véritablement.
1: Et puis, vous jouez ça?
0: Oui. Genre très sérieusement.
1: Non, il faut laisser, on a qu'à parler.
3: Une petite anecdote avec les cassettes là.
0: Vas-y, oui, dis-nous.
3: Les appareils qui jouaient les cassettes là.
0: Mm-hmm.
3: Quand tu mets quand tu mets l'appareil en marche.
0: Oui.
3: Que tu laisses la cassette là ouverte, que tu mets ton téléphone et en play que tu mets dedans, ça sort.
0: Allô?
3: Ok. Ça sort à travers les bases de l'appareil, quoi.
0: Qu'est-ce qui sort à travers les bases de l'appareil?
3: C'est-à-dire quoi? Quand tu mets la radio en marche.
0: Oui.
3: Tu fermes pas la partie où on met les cassettes là.
0: Ok.
3: Tu mets ton téléphone sur musique.
0: Mm-hmm.
3: Tu mets ton téléphone à l'intérieur.
0: Ok. Ok. Ça joue à travers les haut-parleurs de.
3: Quand on a assis ça là, le magnétophone,
0: vous n'êtes pas mis
3: là, ça se fait dans notre main.
0: On n'est pas joué ça, ouais. Ok. Mais tu nous as même pas rappelé ton nom depuis que tu es venu.
3: M. de Levy.
0: Levy.
1: M. de Levy, c'est pas joué.
0: I'm the Levy. Is everything okay, guy?
3: Non, c'est.
1: Pour l'être.
0: Et voilà un peu, MD, voici le son, Jessie Mijeka Arafat, quel souvenir t'évoque cette chanson?
3: D'abord, attends, faudrait pas que j'oublie. Mm-hmm. Avant la fin de l'émission, là, je veux la partie la plus longue, là, quoi.
0: Ah, ça, c'est
1: la version longue, tu veux qu'on prenne 10 minutes de cette émission pour...
3: La version longue, là, pardon, je veux ça, parce que, pourquoi je le dis, là? Moi, je pense que, vraiment, cette chanson-là...
1: C'est la partie où elle, le début, là.
3: Oui, je pense que cette chanson-là a continué à apaiser les mœurs après la crise... De 2011,
0: ok.
3: Oui, moi j'ai une anecdote vraiment avec cette chanson-là. Juste après la crise, un soir aux environs 19-20 ans, j'étais assis là. Et puis on a un grand frère qui jouait la musique là.
0: Mm-hmm.
3: Et un hommage à lui-même qui s'appelle Bazo le Mocha.
1: Yeah.
0: Ok.
1: Bazo.
3: Il jouait la musique là. Oui, j'avoue que à chaque fois que j'écoute cette musique là, il me rappelle en même temps du.
1: Bazo.
3: De la scène, quoi. Non, ça fait Bazo.
1: Ah, moi, il est agaté.
0: Il y a pas les bases malatourées.
3: Je me rappelle un peu de cette période.
0: Mm-hmm.
3: Vraiment, juste après la crise, les gens étaient confus, comment on allait se reprendre. Vraiment, cette chanson, vraiment, ça me rappelle beaucoup cette période-là. Donc, ça fait que à chaque fois que j'écoute cette chanson-là, il y a beaucoup d'émotions. Avec surtout la partie la plus longue.
0: Mm-hmm.
1: Tu sais, moi, la chanson maintenant, qui m'évoque la crise, pardon, et prendre des unités pour pas que j'oublie aussi, c'était des choses comme un I got a feeling. Parce que j'étais en train de danser avec ma grande soeur, je me rappelle bien, et il y a une balle qui est venue nous trouver dans la
0: foutaise.
1: C'est
0: freestyle.
1: Allez, vas-y.
3: Maintenant, juste pour s'amuser, moi, c'était la période où j'étais en train de faire la transit entre l'école et la mode. Voilà. Donc, ça fait que les soirs comme ça, quand on était à l'atelier, en train de veiller, je me vois. Généralement, autour de. Bon, disons pas dans la nuit, comme ça, quand ces chansons-là passaient, là, vraiment, tout le monde était très euphorique sur le travail et autres. Je sentais vraiment la joie, même sur le visage de chacun de nous, quoi.
0: Ok. Bah, ça te rappelle une belle époque, dans l'ensemble.
3: Oui, vraiment, et puis. Que son âme repose en paix là où
0: ainsi
3: il est.
0: Soit-il,
3: C'est le coaching de recevoir sa droite.
0: Il n'y a pas de problème, MD. Merci beaucoup, Mr. Levy.
3: Au revoir.
1: Bye bye, Mr. Levy. Allez, c'est la pause, les amis. Je suis désolé. Attends, vas-y, je vais prendre quand même le dernier. Allons, la pause. Allô.
0: Ok.
3: Oui, allô.
2: Oui, allô, bonsoir.
1: Ça, c'est qui, c'est Evan?
2: Non, c'est un homme.
0: C'est quoi?
1: Evan.
2: Non, c'est un homme.
0: C'est un homme.
1: Mmh. Non, on a pas dit c'est une femme, hein. On dit c'est Ivan.
0: Mais c'est pas lui visiblement.
1: Mmh. On s'était trompé au niveau de la voix, certainement.
0: Mmh.
1: Alors là.
2: Bon, okay. Bonsoir.
1: Salut.
2: Je vous écoute tous les soirs, mais bon, aujourd'hui j'ai décidé de
0: c'est
2: d'appeler.
0: Ivan,
2: mmh. Non.
0: Tu t'appelles comment? Tu t'appelles comment?
2: Bon, moi c'est Théophile Asigué.
0: Théophile comment? Tu fais quoi?
2: Moi c'est Théophile Asigué.
1: Y'a pas de problème, non, Théophile, tu nous appelles d'où?
0: T'appelles d'où là?
2: Bon, j'appelle de... Je suis en train de rentrer à la maison comme ça.
1: Mmh, d'accord. Et t'es... Mmh.
2: Oui, je suis à Benjaville. En fait, c'est par rapport à la chanson là.
1: Vas-y Théo.
2: Bon. Excusez-moi, je me rappelle, c'était en 2010, lors de la crise là. On est, le vieux nous a envoyé, je suis encore petit, hein, le vieux nous a envoyé au Togo, parce que j'ai des origines togolaises. Donc on est arrivé, on est arrivé à Lomé, et je crois deux, trois jours après, on nous dit, bon, comme il y a des funérailles de, d'une tante là, il faut qu'on passe là-bas au village même.
0: Ok.
2: Donc on arrive au village. Moi, j'avais pas de téléphone, j'avais seulement j'avais un lecteur MP3 là. Avec des écouteurs.
1: Là, tu étais un latin.
2: J'avais ça, et quand je suis arrivé, bon, moi j'écoutais, je mettais que des écouteurs. Donc, les funérailles avaient déjà fait, je crois, deux jours. Donc, on est arrivé au troisième jour. Ils écoutaient la musique togolaise et tout. Donc, comme ils ont su que, on dit, ah non, il y a des Ivoiriens qui sont venus, bon, des gars qui sont quittés Abidjan, venir. On dit, bon, nous on est arrivé, on a apporté quoi? J'étais en train de. Je pense qu'ils n'ont pas l'habitude de voir le lecteur MP3. Là. Donc j'ai vu, bon, j'ai dit, ok, si vous voulez écouter la musique que j'écoute, on va mettre. Donc j'ai mis la chanson là, Didier Arafat. On dirait que c'était, comment on appelle, un concert en fait. Parce que. Quand ils ont entendu le son, c'était la première fois qu'ils entendent le son, ils ont entendu les paroles au début jusqu'à quand ça a commencé, la musique a commencé à jouer là. Non, il y avait une foule qui était en ébullition. Moi-même, j'étais étonné en fait.
1: J'en sauce graine.
2: J'ai dit, mais c'est quoi tout ça là? Et à cause même de la chanson là, ils ont complété, c'est-à-dire ils ont mis un jour encore sur les funérailles. Non, moi, Là-bas, c'est trois jours. Normalement, les funérailles, il faut trois jours. Mais ce jour-là, ils ont fait quatre jours. C'est-à-dire que le lendemain, là, le gars qui était à la régie est allé chercher tous les sons de Didier Arafat pour jouer le jour qui a suivi. J'ai dit, non, mais c'est pas possible.
0: Ah ouais.
2: C'était intéressant. Hein. C'était trop chic, même.
0: Oh là là.
1: En tout cas, ça t'évoque un beau souvenir, en tout cas. Pendant que nous, on est tenté de fuir les balles ici, toi, tu es tenté de kiffer ta vie à Togo. T'as bien fait.
0: Tu organisais un mini-concert, man.
1: Qu'est-ce que tu as dit ça à maman Tina?
0: Théophile.
1: Théo, tu as dit ça à maman Tina, tu as donné son pecto.
0: Excuse-moi. Depuis, tu t'appelles...
1: Il s'appelle Théophile.
0: Depuis que tu as quel âge déjà?
1: C'est
0: un Togolais. Théophile.
1: C'est un Togolais, faut laisser.
2: Non, j'ai déjà la trentaine.
0: Ah non, non, oui, depuis que tu es petit, on t'appelle Théophile, quoi. Genre, quand tu étais bébé, on t'appelait Théophile.
2: Théo.
0: Ah, ok, Théo. Ça a adouci un peu.
1: Non, mais tu sais, les Togolais, les Gabonais, les Congolais, vraiment, ils se. Enfin, après, les Congolais tiennent vraiment la palme. Mm-hmm. Mais c'est des bouts pas mal, hein, parce que moi, j'ai vu un petit garçon de 4 ans qui s'appelle Inconnu. Hein.
0: Ah ouais!
1: Et il y a. C'est pas bon, de la rigolade.
0: Mais il y a les Cédieux qui donnent.
1: Et eh non, mais
0: si Dieu
1: qui
0: n'avait
1: donnent,
0: pas.
1: Et il y a une dame aussi qui est dans le volontariat et dans les œuvres de charité au Congo, une jeune fille, hein, vraiment, à peine elle avait 20 ans, elle s'appelle C'est Prévu.
0: Ah ouais.
1: Oui. Donc,
0: oh là là.
1: C'est pas Théophile, là, il faut laisser sérieux.
0: Ça passe bien.
1: C'est parce qu'il n'a pas dit, je m'appelle, je vous ai dit.
0: Ah, il y a Romeo qui m'a envoyé une phrase dans la langue, je sais pas s'il s'est parlé.
1: En minant.
0: Ouais. Mais, toi, tu es fatal, tu pourrais dire.
1: Mais après, est-ce que j'aurai la bonne tonalité? Écoutez, il y a notre. On dit. Tchalé, au fond, hein?
2: Oui, ça veut dire.
1: Non, c'est pas. Faut répondre.
0: Faut répondre,
1: tchalé, au fond, hein?
2: mon foyer est là.
1: Au foin, au foin mon yoyo, au foin.
0: Au foin là, non. Foin là, moi.
1: Merci beaucoup, Théophile. Et puis, tu en rappelles quand tu veux. Allez, bonne soirée aussi à toi. Rentre bien, surtout, fais attention. Allez, on va se marquer la pause. C'est vrai qu'on a excédé le temps.
0: T'as dead. Non. La prononciation.
1: Ah, il y a une langue qui suit là-là. Il a failli être. Il maîtrise les langues.
0: S'il te plaît, s'il te plaît.
1: Je manie la langue.
0: Laisse, c'est ça pour que je dise ça. Alors, okay, la pause, hein. Merci beaucoup.
1: Bon, t'es violent aussi, à moi.
0: J'étais loupé.
1: Syndicat.
4: Écoute ça.

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2: Et les amis, on continue de vous recevoir par appel au 27.
3: 225 08 200, vos commentaires également, on les reçoit sur la page Facebook et c'est l'Instagram, c'est Trace Côte d'Ivoire pour les deux.
2: Et on est dans l'instant nostalgique, on fait un peu de throwback, on va dire ça comme ça, dans le passé avec cette magnifique son.
3: Son
2: de Aravat Didier.
3: Son Aravat.
2: JCMJK 8500 volts d'animation. Ouais. Et voilà, n'hésitez pas à nous rejoindre par appel au 27 225.
3: 08 200.
2: Allô voilà.
3: Allô, Copiment.
2: Allô.
4: Allô, bonsoir.
3: Oui, bonsoir, bienvenue, ça va bien?
2: Ah, tu es ok.
4: Oui, ça va, les gars, ça va.
3: Oh, parfait, c'est un excellent plaisir de vous recevoir ce soir à l'antenne.
2: Mais pourquoi tu le vous vois? Donc, c'est
4: non,
2: parce
4: c'est
2: que...
4: pas vous, c'est pas vous, c'est pas vous, c'est Alban.
3: Quel Alban?
2: Comme tu dis vous, recevoir, c'est pas vous.
3: Alban Lafont ou Alban pas... de la prod?
2: C'est Alban de la prod.
3: Alban, tu te prends un peu, hein. Juste légèrement. Et attends, c'est lui.
4: Non, mais les gars, c'est tranquille. Juste
2: c'est comme le tonton Ozo.
3: Vas-y.
2: Le tonton de tous les enfants. Le tonton de tous les enfants. Tonton. Pressé. Oh, hein. Je devais pas dire la marque.
3: Mounia.
2: Désio. Désio.
3: Tu vas nous créer des problèmes. Je vais vous dire.
2: Il est effacé.
3: C'est noté. De moi, je vais dire au boss commercial.
2: Pardon, s'il te plaît.
4: C'est effacé.
2: Mmh. Merci.
4: Ouais, je suis dans un véhicule. Je vous écoute. Je prends beaucoup de plaisir à vous écouter.
2: Oh là là,
4: merci beaucoup pour ce que vous faites. Et puis, on kiffe grave. C'est le nom de Benoît là. C'est bien.
2: C'était togolais. C'était du Minan.
3: Ouais, c'est ça.
2: C'est from Togo.
4: Ouais, c'est vrai.
2: Et là, t'es dans. Enfin, ok, c'est bon. Vas-y. Donc, qu'est-ce que la chanson d'Arafat là t'évoque? Ça t'évoque les concours de danse?
4: Ouais, bien sûr, les roucasca c'est qu'on sort.
3: Des amagomas.
2: Tu faisais des concours de danse, Alban, mon cerveau a du mal à encadrer ça.
3: Mais moi j'y crois pas trop, hein. Franchement.
4: Non, non, en fait, là encore, peut-être qu'on parle cerveau.
3: Aïe, Alban.
2: Tu dois en mettre où?
3: Qu'est-ce que tu nous fais? Qu'est-ce que tu nous sers là?
2: What
3: the hell?
4: Bon les gars, je veux qu'ils me gravent ensemble, les gars.
3: Fond, merci beaucoup
2: Alban. Allez, gardez coup de sur Trace. Okay. Je suis pas sûr que ce mec il ait fait des chorégraphies sur cette
3: danse. Mais moi je pense pas. Je sais pas. Je l'ai jamais vu danser, mais je sais pas ce que ça donne.
2: Non. Il danse.
3: Son mariage, non?
2: Non, il danse.
3: Il a dansé.
2: Il danse Alban.
3: Ah, okay.
2: Même quand il est sur scène avec les enfants là. Il fait des. Hey, non, Alban. En fait, il est vraiment fort Alban parce que.
3: Il pose les cascas.
2: Ouais, c'est un mini Tatayan si tu veux. Enfin, ou bien c'est un Tatayan au masculin parce qu'il danse.
3: Ok.
2: Il danse, il s'amuse vraiment et je pense que c'est pour ça que les enfants kiffent aussi. Parce que pour être allé avoir regardé ça avec mes enfants, même mes enfants qui regardent à la maison, c'est un instant qu'ils attendent beaucoup.
3: Ah, okay.
2: Non seulement parce que les enfants ils font la chorégraphie, mais en plus parce que le tonton il se lâche avec un sac à dos tchara sur son dos.
3: Tonton Al.
2: Et puis allez les enfants.
3: Aïe,
2: mais c'est trop bien.
3: Ça faisait super longtemps en plus que j'avais pas eu de ces nouvelles.
2: À toi.
3: Ouais, moi.
2: Écris.
3: Pas toi. Take care, man.
2: Moi ça va. Moi je pense que j'ai plus de sociabilité que toi. Hein.
3: Ces dernières années, oui, c'est vrai.
2: Avant, tu avais plus de sociabilité que moi.
3: Non, mais avant, tu faisais pas d'efforts non plus.
2: Ah ouais, c'est vrai.
3: Maintenant, je n'ai pas trop le choix.
2: J'ai pas le choix.
3: Non, il faut pas me.
2: Regardez, j'ai pas le choix.
3: Ça viendra.
2: Tu voulais qu'on écoute la chanson en entier?
3: Bah, bien sûr.
2: Allez, on parle pas, on dit rien, on chante dans nos cœurs.
3: Yeah, yeah.
2: On vous envoie du 8500 volts dans vos oreilles.
3: Yep. À toutes les amis, c'est Rafa DJ, JCMJK.

0: jusqu'à 8500 volts d'animation. Voilà, qu'est-ce que ce titre vous évoque comme souvenir? À quoi ça vous fait penser? Des ballets? On rappelle que c'est sorti dans la période de octobre 2010, en tout cas cette version-là. Il y avait une version antérieure un peu plus longue, avec beaucoup plus d'atalaku, et à l'intro et à la fin, parce que ça tombe sur bala, bala, bala, bala, bala, les pétroliers, Abdoul et des Bamba, ouais, passez
1: là. C'est bon, on a compris.
0: Là, c'est bon, enfant des Yopougou.
1: Abuse pas, s'il te plaît.
0: Spot, on s'est brossé, spot matin.
1: Spotina
0: en
1: dehors.
0: Ah non, non, non. Ah, donc, cette version-là, plus longue, elle est sortie en 2009. Et puis, bah, celle qui était rapetit, bah, elle est sortie en 2010, en pleine crise électorale. Et puis, bah, ça évoque des souvenirs. Parce que je pense que même à cette période à Abidjan, on était obligé de rester à la maison. Fallait pas trop sortir. Et tout ce que tu avais à faire, c'était d'écouter de la musique. Parce que même. Enfin, déjà, je pense pas que les réseaux sociaux étaient très,
1: pas très,
0: l'interface très de Facebook, même laisse tomber. Facebook était où est arrivé, c'est en 2009, hein. Je pense 2009 ou 2012, je sais même plus.
1: Enfin, je check. Faut pas.
0: Bref, je crois que Facebook, 2009, 2010, donc c'était encore nouveau et tout ça. C'était les tontons, là. Ils utilisaient quoi, oh? 1, 2, 3, love. 123, je pense.
1: Don't know,
0: les trucs, les badouls. Bref, il y avait beaucoup de conneries.
1: Il faut croire que les réseaux, ça a vraiment jamais été mon truc, quoi.
0: Ouais, non, non.
1: Je sais pas.
0: Moi, j'aimais bien parce qu'il y avait un tonton que je partais avec. Enfin, je partais au cyber juste pour regarder les ordinateurs et comment ça va. Pour apprendre à taper rapidement. Moi, tu sais, parce que. Ouais. Un peu de Chloé O'Brien, elle tapait l'écran là, le clavier rapidement, je voulais faire ça. Donc, c'est sorti dans cette période, du coup, au niveau de la télé, on était en mode crise, donc les gens, ils regardaient pas forcément trop la télé, ceux qui étaient un peu apolitiques. Et puis voilà, quoi. Donc, ça faisait qu'on connaissait vraiment les chansons de cette époque par cœur.
1: C'est vrai.
0: Allô?
1: Jessimi JK.
0: Allô?
1: Jessimi Kata.
2: Bonsoir.
0: Ouais, bonsoir à toi.
1: Bonsoir, allô, bienvenue. Ça va?
0: Salut toi.
2: Oui, s'il te plaît.
0: Pardon. Oui, je vais bien, merci. Nickel, waouh. Wow. T'es un peu nerveux. T'es les nerfs à fleur de peau, Maïdi.
1: T'allais te cacher dans la douche pour nous appeler ou quoi?
0: Et poulette. Et mon bébé. Hein.
2: Non, t'as bloqué, les gars. On dit quoi? C'est moon et puis truc.
0: Non, tu peux t'arrêter à truc, c'est pas grave. Wow. C'est moon et truc, ça me va.
1: Je suppose que c'est moi, truc.
0: C'est toi?
1: Merci beaucoup.
0: Oh, laissez. Moon et truc. Allez, je vais reprendre l'intro comme ça, tu vas pas te mélanger.
2: Je vais aller truc parce que ici, on veut faire ce qu'on dit.
1: Et puis,
0: ah, bien. Mais bon, faut laisser. Le camarade de truc, faut laisser. Il a fait quelque chose. Attends, il a fait quelque chose. J'ai fait quelque chose.
1: Toi, tu n'as jamais été une bonne personne.
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0: Ils ont peur. Et oui les amis, bienvenue à l'écoute de Génération 2.0 en compagnie de Mounia et Truc. Le camarade et Truc,
1: toi,
0: comment ça va?
1: Tiens-toi contre dans nos relations futures.
0: Pourquoi t'es fâché contre Dany?
2: Non, c'est parce que Dany, il va. Bon, ça va venir à Paris, je vous devais d'abord deviner ce qui.
1: Et... Ton affaire est un peu compliquée, tu trouves pas?
0: Wow. Attends.
2: Bon, comme il y a longtemps aussi.
0: Attends. Anonyme 2.0. Ah, c'est anonyme.
1: Non, mais tu sais, moi, je savais, je voulais voir si Mounia connaissait ta voix.
0: Si je connaissais, j'étais à jour.
1: C'est tout, hein, sinon, moi, j'ai reconnu.
0: Il dit truc, s'il te plaît.
1: Il y a feuille. Excusez-moi beaucoup, hein. Excusez-moi énormément. C'est comment l'anonyme?
2: Ouais, non, je plaisante. Non. Ouais, je vais bien, merci.
1: Ça fait ça plaisir.
2: Moi, je te manquais. J'attendais l'émission là, comme ça.
1: Mais on est revenu.
2: Depuis la génération 2.0, c'est quand?
0: Moi, mais tu sais, ça fait 3 semaines, mine de rien, qu'on est là.
1: Ouais. C'est la 3e semaine.
2: Ouais. Au fait, j'ai vu ça sur le réseau que vous avez repris. Voilà comment j'ai recommencé.
1: Ouais.
2: Bon, actuellement, je suis pas à Abidjan.
0: Ah,
2: donc,
0: ok.
2: Oh, d'Abidjan, je vous écoute plus facilement.
0: Ok. Abidjan, tu gères tes maras,
2: Voilà, il n'y a pas le temps.
0: Et entre parenthèses, Anonyme nous a donné des t-shirts. Moi, il m'en a donné 2. Parce que c'est moi, Mounia, et bah, truc, il lui a donné 1 seul.
1: Ah, donc le deuxième que t'as commandé, tu l'as eu gratos.
0: Ça, c'est pas à ton niveau.
1: Waouh.
0: Ça, c'est pas à ton niveau.
2: Ouais.
0: Voilà, merci beaucoup.
2: Voilà. Parce que j'ai pas vu ça quelque part.
0: Il poste pas, c'est ça là, lui là.
1: Non mais.
0: Lui
2: j'ai même pas vu ça quelque part.
0: Il va pas faire. Bon, laissez-moi y importer.
2: NCI, j'ai vu.
0: Il faut pas dire, faut pas dire.
2: J'ai vu le deuxième.
0: Oui.
2: Pardon.
0: Non, faut laisser.
1: Anonyme.
0: Si c'est tu sais, en plus, ils l'ont appelé. Ils ont dit, ah, mais on voit ta marque et tout ça. Donc lui, il m'a appelé pour me dire, dis-moi, vas-y.
2: J'étais content. En tout cas, merci encore pour la
1: Ah, mais c'est bien.
0: Faut laisser pour Dany, là, y'a pour

0: Non, ouais. Mais tu sais, c'est pas pour lui là, c'est
1: vrai. En vrai, tu vois, déjà, je savais même pas que c'était ta propre marque. Et puis, en deuxième position, je porte le truc. Mais je fais pas de photos comme ça. C'est ça, mon, mon plus gros problème. Sinon, je l'ai mis pour la dernière émission ici et tout ça. Tu vois.
0: Non, il n'est pas. Non, vraiment.
1: Tu vois, non.
0: Tu vois, non. C'est vrai, c'est vrai, c'est vrai que je suis son ennemi, mais vraiment, il poste pas. Il poste pas.
2: Non, non, non.
0: Jeudi prochain, il va porter. Comme ça, on va filmer. Ok.
1: Bah, t'inquiète. Mais franchement, si c'est ta marque, félicitations. Hein, c'est vraiment, super bien.
0: Et puis, ça sentait bon, en plus, le t-shirt. Ouais. Hein.
1: Merci énormément.
2: Ouais, merci, c'est gentil. Ouais, ouais,
1: pas pour... Bon, bah, ouais, écoute, Jessimi JK.
0: Jessimi Brakata.
2: J'ai vu le sujet. Ça me fait rappeler, tu crois, 2010, je crois.
1: Oui.
2: 2010, c'était. Je me rappelle très bien. Là, je suis tenté à un truc. À la Riviera, du coup, quand je suis à la Riviera,
0: c'est
2: là
0: je
2: m'achète, ah, c'est ça, un petit déjop à la Riviera.
0: Ah, c'est ce que Jordan Evra appelle un lagnon.
1: Un lagnon.
0: La
2: transition était très difficile.
1: Le bon du milieu.
2: La transition était très difficile. Je me rappelle, la première semaine, j'étais vraiment tombé malade, parce que je ne pouvais pas supporter.
0: Ouais.
2: Un gros calme là-bas, tu quittes dans le bruit, le coup, on te voit.
0: T'as l'impression que les gens, ils sont malades, tu sais.
2: Moi, je suis pas habitué à ça, Joe. Comme la semaine, boum, j'étais malade.
0: Oh là là.
2: J'ai entendu la deuxième semaine comme ça, mais je rentre plus dans le bien. Et je marchais de la 3 pour aller à l'école. Donc, chaque matin. Bon, avant même ça, un matin, je vais à l'école. Il y a mon pote là, il est venu, pasteur même. C'est lui. Il me dit, Joe, à ce moment-là, papa, je viens de venir, le son est trop beau. Il dit, qui est très mélodieux. Moi, j'écoute le truc automatiquement, je tombe sur du son. Le son est de malade.
1: Ouais.
2: Donc, c'est devenu mon truc, quoi. Mm-hmm. C'est dit, matin, quand je me réveille, voilà le classement. Moi, j'ai un petit téléphone qui connaît Bluetooth. Mm-hmm. Son Bluetooth.
1: Ouais.
2: C'est partager le son. Donc,
1: partager les chansons, ouais.
2: Le matin, là, j'écoutais Jessimi JK. C'est en boucle.
0: Qui?
2: Dès que je sors de la maison de chez mon tuteur, dès que je mets pied dehors, je mets mes deux écouteurs dans mon oreille. Hein? C'est Jessimi JK jusqu'à l'école. C'est lui en boucle.
1: Ouais.
2: C'est lui pour me mettre dans le mood, au fait. Dès que j'écoute ça, automatiquement, je suis dans le mood. Je marche, je ne sais même pas à quel moment je suis arrivé à l'école. Je suis arrivé à l'école.
1: Ouais, ça va vite, ouais.
2: Vous voyez, c'est que j'avais au moins 2 km, mais je ne sais pas. Jusqu'à à la 3, jusqu'à la 2, vers chez Alpha, là. La distance, aïe. Là.
0: Et ça, en plus, il n'y avait pas d'habitation. Ça, il n'y avait pas d'habitation. Tu sais, quand il y a les habitations, en plus, là, comme quand tu vois du monde, ça raccourcit un peu la distance. Et sans habitation, c'est encore plus.
1: Le chemin de Golgotha.
2: Jusqu'aujourd'hui, j'ai une playlist d'Arafat.
1: Ouais.
2: Quand je suis un peu dans un mood un peu. Je ne sais pas comment dire, d'une façon, je me sens un peu fade. Je vais écouter Arafat. Et ça me met automatiquement dans le mood. Ça me met chaud, je suis dans mon mood. Pourquoi c'est hit? C'est un hit. Intemporel, c'est son best quoi. C'est ce truc là. Mais chaque fois que je passe à mon époque à la Riviera, lorsque je marchais, je pagotais comme un malade, même si je vais à l'école, c'est Jessimi JK. Dès que j'ai pas mon chemin de retour, souvent je suis pressé que mon ami lâche sur le truc, puis je mets mes deux écouteurs. Dès que jusqu'à la maison. En tout cas, c'est me faire rappeler de bons souvenirs.
0: Ouais, ouais. La anonyme 2.0 est juste en train de nous dire que si vous babotez en ce moment,
1: écoutez, mettez du Jessimi JK,
0: vous allez vite arriver à destination.
2: Écoutez, tu vas planer même.
0: Yeah. Et du match, la vitesse.
1: La chanson pour parcourir des kilomètres.
0: Tu es en deux speed de fou.
1: Mais par contre, ce que moi je veux savoir, tu m'entends? Quand il fait JK, yo là-bas, JK, tu fais quoi? Tu mets des blocages aussi dans ta manière de marcher ou
0: ça, c'est quand tu as sauté qu'à niveau là. JK, ça
2: comment? Non, ça c'est pas dans ta tête. Quand tu vois yo là-bas, JK, ça c'est pas dans ta tête. Tu vois, mais déjà, il bouge la tête là, c'est pas
0: mal. Alors, naturellement.
2: C'est intéressant.
1: Bien sûr.
2: Et puis, la longue version.
0: Oui.
2: Donc, la partie où on disait bala, non, on avait tout ça. Donc, quand la partie là, tu maîtrises. C'est-à-dire, quand tu écoutes là, tu attends que la partie là arrive.
0: Oui, il explique à Danny, voilà,
2: bala, jusqu'à.
0: Les pépés pétroliers, Abdoulet de Bamba. Et puis pour nous, les enfants de Yopougon, il y a prendre un peu dans des unités anonymes. Pour nous, les enfants de Yopougon, Jean Abdoul de Bamba et Zénab de Bamba, ils habitaient à Yopougon. Enfin, je sais pas, leur papa est toujours là-bas, quartier Fanny. Et puis nous, à Yopougon, quand tu connais le nom de quelqu'un qu'on chante, t'as l'impression. Jean, c'est ton frère, en fait. Donc, ils sentent le nom, on dirait.
2: Quand quelqu'un est représenté.
1: Tu y mets tout ton cœur.
2: Il y avait les enfants de Cocody, les enfants de Yopougon. Donc, quand on fait un sport ou on chante la partie d'un gars de ton quartier, là, tu sens ton cœur. Ton quartier est représenté.
0: Camara, là, il est enfant.
2: Tu n'as pas connu ça. Non, c'est pas bon. Grand.
0: Non, les gens, les là, ils ne connaissent pas. Ils ne connaissent
2: pas. Ouais, ils ne connaissent pas. Non, mais c'est vraiment une très belle époque. Aujourd'hui, quand ils voient, c'est bizarre, on se sent vieux quand on voit la nouvelle génération.
1: Tu vois ça.
0: T'inquiète, eux aussi ils vont chanter.
2: C'est bizarre.
0: Ils vont chanter, ils vont parler. C'est donc
1: mais ça va, tu sais, dans la vie, quand tu parcours ton chemin, à un moment donné, il faut s'arrêter, laisser les autres, quoi. Je pense que tu as suffisamment marché comme ça. Laisse les enfants faire leur chemin aussi. Hein.
2: Ouais.
1: Merci beaucoup.
2: Ils vont marcher aussi. Même aujourd'hui, les enfants marchent encore. Dans tous les cas, ouais, c'était un peu moi.
1: Anonyme le bagoteur.
0: Merci. Merci beaucoup. Merci à nous, Anonyme. Ça nous a fait plaisir de t'avoir. Et puis, allô.
1: Bien sûr. Et t'es à Abidjan, là, faut qu'on puisse s'attraper.
0: Non, il est pas à Abidjan, il dit qu'il est rentré.
1: Non, ah, il a bougé. Oh là là.
0: Il est rentré. Il est
2: en décembre.
0: En décembre, d'accord.
2: En décembre, je pense que je vais avoir le truc pour vous.
1: Il y a pas de problème. Ça roule.
2: Une nouvelle créa.
1: Et non.
2: Une nouvelle créa, là.
1: Ah, c'est parfait.
2: Il va venir taper un peu.
0: Ah, il donne pas pour vous dormir.
1: Non, on va te garder du JK.
0: Mais Jésus, mais JK, là, est-ce que c'est le JK? Est-ce que c'est le JK en question ou bien c'est autre chose?
1: C'est
0: autre
1: JK.
2: À l'époque, la JK n'était pas encore
1: très populaire.
0: C'était pas trop.
2: Non, ça savait pas.
1: Il avait le son.
0: Il était dans le futur.
2: Il était dans le futur, mais non,
0: on savait pas encore.
1: Merci beaucoup, frérot. Hein. Belle soirée.
0: Merci,
1: à toi.
0: Anonyme 2.0. Voilà, garde l'écoute sur trace. Et puis, on se revoit quand t'es de retour sur Abidjan.
1: Exactly.
0: Allez, c'est la pause qui arrive. Il y aura Gims en feat avec Mauvais Joe. Le titre, c'est Vive la Monnaie. Avant, je pensais que Mauvais Joe, c'était le titre de la chanson quand je voyais.
1: Ouais.
0: Tu vois, je pensais que c'était le titre. Mais non. Et puis, après, avant, si je confondais avec Triangle de Bermude.
1: Il fait partie du groupe.
0: Il fait partie?
1: Ouais.
0: Mais attends! Parce que moi, j'ai vu une interview où on disait qu'il faisait pas partie du groupe.
1: Moi aussi, il fait partie du groupe. Il est sur. Il est surchargé et tous les hits qu'ils ont sortis.
0: Ah, je pensais que c'était Jean Triangle de Bermude en feat avec Mauvais Joe.
1: Non, pas
0: parce
1: du
0: qu'ils
1: tout.
0: Ont fait une interview où, l'autre lui disait que t'as vu si t'étais pas. Si Jean, le gars de Triangle de Bermude, a été venu avec lui pour enregistrer le feat en ce moment, il aurait eu un disque et puis il avait le seul. Bref, allez, on s'écoute et puis on revient pour la suite de Génération 2.0.
1: Aïe, à tout à l'heure.
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1: Et les amis, on est de retour dans Génération 2.0 sur Trace FM 95.0, également sur le bouquet Canal+, 295 Trace Ivoire pour les personnes qui ont envie de nous voir. Et puis bah notre invité de ce soir nous a rejoint. On est très très content de l'avoir, ça fait quand même deux trois petites années qu'on t'avait pas eu dans nos murs depuis ton concert, je pense. Ça fait quand même longtemps. Tu sais, avant que tu n'arrives, on était en mode souvenir. On avait mis cette chanson pour que les auditeurs nous disent un peu les souvenirs que ça leur évoquait. On va te poser la même question avant d'aller pour t'annoncer officiellement.
2: Ok.
3: Yeah, ils ont peur, champi. Ça trame.
1: Là, on est en 2010, en octobre, sortie de JC Midieka, 8500 volts d'animation. Dany, est-ce que tu peux aider Kérosène avec... C'est bon ? C'est bon, tu l'as. Ok. Et Zahir, j'ai pas de casque ou quoi ?
2: Bah si, il y a un casque juste Attends, vas-y, je rapproche le casque pour...
1: S'il te plaît. Est-ce que cette chanson t'évoque des souvenirs ? Nous, est-ce que cette chanson d'Arafat t'évoque des souvenirs? Tu vois, l'instant nostalgique, c'est un peu... On remet un peu les chansons d'antan pour s'en souvenir un tout petit peu. Le jeudi dernier, on était avec Yemamania de Bamba Misara. Mm-hmm. Aujourd'hui, on est en mode 8500 volts. Nous, ça nous rappelle les ballets qu'on faisait obligatoirement à cause de la crise. On pouvait pas sortir. Non. Est-ce que toi, t'as un souvenir autour de cette chanson-là?
4: Moi, je suis très nostalgique, hein. Parce que quand la chanson est sortie, j'étais DJ au Jackpot à Yopougon. Ouais, j'étais le chef cabine des 10 jockeys quand j'ai reçu Arafat. Okay. Il était blessé, hein, il avait des bandes comme ça sur les mains.
1: Et ouais. Ok.
4: Beaucoup de nostalgie.
1: Et toi, Isaïe, ça te rappelle quelque chose cette chanson? T'as fait des ballets aussi ou tu mixais peut-être?
5: Moi,
1: ou des saltos?
5: Moi j'étais DJ à Miyagi.
1: Ah, t'as fait DJ aussi?
5: Ouais.
1: Non.
5: J'ai jamais dit ça.
1: Écoutez, on va en apprendre. Si le digital est ready, on va y aller pour la présentation officielle de notre invité.
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1: Il y a des carrières qui se construisent dans la précipitation et puis il y a celles qui prennent leur temps. Chez Kérosène, finalement, c'est le temps qui aura beaucoup parlé. Il a commencé à faire ses armes à Ciporex, puis avec Boulevard DJ, il a eu les premiers succès, les voyages, puis une longue traversée du désert. Jusqu'au jour où son heure a sonné. Et quand elle a retenti, elle n'a plus vraiment cessé de sonner. À travers ses titres et surtout les sonorités, Kérosène a raconté sa propre histoire. Celle d'un homme qui a connu les détours, les moments de doute, les portes fermées avant de transformer ses épreuves en chansons. Et ses chansons en hymne, le tout avec un style musical où d'où l'essence on retrouve une recette qui marche bien, un genre de zouglou mixé au coupé décalé, saupoudré de ses textes qui sont un souffle d'espoir et un appel à la persévérance. Et ce qui est assez fascinant avec sa carrière, c'est qu'il n'a pas seulement réussi à faire des hits, il a réussi à créer un univers. Un univers où le coupé décalé rencontre le message, où la fête peut côtoyer la foi et où derrière une mélodie qui fait danser se cache souvent une parole qui veut relever. Même quand on ne l'attend pas, forcément Kérosène trouve encore le moyen de nous rappeler que le temps finit par faire son travail. La preuve encore avec Yesoué, sorti il y a plusieurs mois et que le public a remis au goût du jour. Mais finalement, quand on regarde le parcours, on se rend compte que Kérosène est peut-être devenu riche de beaucoup de choses, de chansons, de succès, de scènes, mais aussi de rencontres et de générosité. Parce qu'au-delà de l'artiste, il y a l'homme. Et dans un milieu où l'on parle beaucoup de ce que les artistes possèdent, ceux qui connaissent Kérosène, ceux qui connaissent Johnny, parlent aussi beaucoup de ce qu'il donne. Ses actions, ses gestes, son engagement auprès de personnes racontent une autre partie de son histoire. Alors peut-être que si ses chansons ne vieillissent pas, c'est parce qu'elles parlent de choses qui ne vieillissent jamais. L'espoir, la foi, la persévérance, j'y arrive, la victoire et surtout l'humain. Kérosène, bienvenue dans Génération 2.0.
4: Merci beaucoup.
1: Ça va ?
4: Dieu fait grâce, ça va bien.
1: Ouais, moi je suis trop contente que tu sois avec nous aujourd'hui.
4: Plaisir partagé.
1: T'es pas venu seul en plus. T'es arrivé avec des gars stylés, ils ont un vrai bien stylé. Yazoku dans mon dos. Il a dit, je peux dire que t'es là ou pas? Yazoku dans mon dos. Et puis tu nous as ramené aussi Esaïe l'original. Qui n'est pas un visage inconnu ni une voix inconnue du showbiz ivoirien. C'est quoi, il est à Car Records maintenant ou il y a une collab?
4: Nous sommes en pour parler.
1: Ah
4: ouais. En tout cas, pour l'instant, il y a une collab.
1: Ah ouh. ça c'est bien à prendre ça. Est-ce que tu vois le visage des aïeux? On montre quand on vient cueillir la fleur. Il en montre. Oui, c'est moi. Et ça va bien?
5: Ça va très bien.
1: En ce moment, au niveau de ton actualité, on a quoi?
5: Bon, on est en train de préparer l'album. Mm-hmm. Voilà, on est en train de préparer l'album. Et là, on prépare déjà un single.
1: Ok, ok, ok.
5: Par le bien de K-Record, en featuring avec. Bien, dédié.
4: Bah, bien, vas-y.
5: En featuring avec Mola et Zaba.
1: Ah non, ça c'est un mélange de la mort qui tue, hein. On adore. Et puis, on a hâte d'écouter ce que ça va donner. Dans l'intro, je parlais un peu de Yesué. Chanson qui est sortie il y a à peu près 9 mois.
4: 9 mois, ouais.
1: Ouais, et puis ça revient encore. En fait, toi, tu fais des. En fait, c'est une belle recette parce que tu te rends compte que tu fais des titres, comme je l'ai dit dans l'intro, qui ne pourrissent pas.
4: Exactement.
1: Ça traverse le temps. Est-ce qu'il y a une manière particulière de créer ce type de chanson?
4: Non, en fait, je pense que c'est parce que je suis vrai dans mes écrits.
1: Ok.
4: Ouais, je relate ce que je ressens. Simplement. C'est pourquoi ça touche.
1: Moi. Ouais. Donc ça touche et puis après ça touche aussi ceux qui écoutent parce que ces personnes-là traversent aussi souvent ces situations. Et t'as 1 million d'abonnés sur YouTube.
4: Oui, quand même.
1: Tu fais partie de la très très select liste.
4: Oui, quand même.
1: Est-ce que quand on a 1 million d'abonnés, ça fait pareil que quand on a 1 million de vues?
4: Non, c'est pas pareil. C'est autre chose.
1: C'est quoi comme ça?
4: C'est autre chose.
1: Parce que moi, mais c'est un peu. Pour moi, mais ça, avoir 100 vues, même
6: t'as
1: c'est
6: combien
1: peu.
6: D'abonnés déjà, toi?
1: Non, faut laisser mes abonnés. C'est pourquoi ils commencent comme ça. Faut laisser.
4: C'est autre chose. C'est autre chose. Parce qu'il y a regardé les vidéos et il y a s'abonner.
1: Mm-hmm.
4: Ouais.
1: Mm-hmm.
4: Voilà. C'est deux choses différentes.
1: Mm-hmm. Est-ce que quand on est une machine à hit, on éprouve les mêmes sentiments à la sortie d'un titre? Est-ce qu'il y a toujours le stress, l'envie que ça fonctionne, ou bien on se dit bon, vas-y, moi je fais ma chanson, plaise à qui il veut, et puis voilà, moi je passe à autre chose?
4: En tout cas, me concernant, il y a toujours le stress, hein, parce que moi je suis partisan de la gagne.
1: Ok.
4: Ouais, donc du coup, je me mets une certaine pression.
1: Mm-hmm.
4: Mais après, quand ça fonctionne pas comme je veux, je relâche, tranquillement.
1: Tu te prends pas la tête, en fait. Il y a fini de jouer mon ballon.
4: Voilà.
1: Si c'est marqué, c'est marqué. C'est pas marqué. Alors, nouveau match.
4: Mais bon, Dieu fait grâce, ça fonctionne toujours.
1: Mm-hmm, voilà, mm-hmm, ouais, c'est vrai. C'est mm-hmm. Le tonton, en fait, il peut se reposer. Il vient, il dit bon, ok, donc qui a mis du Yesué là? Il balance le Yesué. Et puis les gens se lèvent pour te déboîter. Ah! Est-ce que, Esaïe, chez toi, c'est la même manière de procéder dans l'écriture? Est-ce que toi aussi, tu as des attentes? Par exemple, quand tu écris un titre, tu te dis, bon, ce titre-là, il doit fonctionner, tu stresses, il faut que ça fonctionne. Ou bien tu te dis, moi, j'écris ma chose, et si je veux mon ballon, si ça a pris, ça a pris.
5: Bon, déjà, je pense que le vieux a tout dit. Et puis moi, c'est mon modèle parfait.
1: Si c'est mignon d'être.
5: Dieu nous a mis ensemble ici, pourquoi? Parce que je ressens les choses, la même chose comme lui, et moi, je chante ce que je ressens.
1: Ok.
5: Voilà, c'est la même chose. C'est pour ça aussi, ça touche et puis ça reste.
1: Ouais, c'est vrai. Mmh. Ouais. On dit que c'est quoi même la chanson là? Aïe! On dit que tu n'as pas l'argent, puis tu quelqu'un qui sait ça, alors que lui-même, il n'a c'est rien. Ça, en fait, tu vois, quand on est dans des baptêmes,
4: c'est
1: dans
4: fort,
1: des.
4: Hein.
1: De fou.
4: C'est fort.
1: Et quand les gens sont en train de chanter à tue-tête, tu te rends compte qu'ils chantent vraiment avec le cœur. Il y a des gens qui ont vraiment rendu service alors qu'ils n'avaient rien.
4: Exactement.
1: Non, ça vient vraiment du cœur.
6: Il y en a aussi qui chantent fort parce qu'ils savent qu'à côté, il y a un tonton.
1: Il va venir à côté. Il attrape sa tête, commence à pleurer. On dirait, on nous a dit souvent à l'église, tu vois, la dame, elle est sous onction, elle pleure, c'est son goût. Mais ce qui s'est passé, ça me dit en train de pleurer. T'as dit comment on voit ce qui se passe. Alors, on a vu aussi dans les recherches que tu es un pur produit Zouglou.
4: Oui.
1: Ah, dis-nous tout, raconte-nous tout.
4: Zougouman jadis, hein.
1: Quoi?
4: Jadis, c'est Zougouman.
6: C'est ton nom de famille?
4: Ouais,
1: Zougouman jadis. Jadis qui est Rosane Johnny. Et ça, tu as été à l'école des garagistes, c'est
4: des
1: ça?
4: Des garagistes, ouais.
1: Mais est-ce que tu as un titre, genre, tu as une chanson officielle Zouglou qui est déjà sortie, genre avant Boulevard DJ, non?
4: Oui, il y a une chanson qui était sur YouTube, mais je sais pas où elle est passée.
1: Tu as supprimé?
4: Je sais pas. Non, j'ai pas.
1: C'était pas toi qui avais posté.
4: Hein. Ouais, c'était pas moi qui avais
7: posté. Ouais.
1: Est-ce qu'avant, là, vous postiez pas vos sons aussi?
4: Non, non, non.
1: Donc vous trouvez quelqu'un là-bas, tu sais pas où jouer.
4: Ça, c'est une histoire de quoi? 2008.
1: Ouais.
4: Et
1: ouais.
4: C'était un célibataire.

0: ça va arriver.
1: Ah, on espère. Ça, c'est impossible. Comment ça sort, hein.
2: Franchement, la version Zouglo, c'est quelque chose. Hein. Oui. C'est de cette école-là que tu tires ta manière d'écrire tes chansons. Exactement. Parce qu'elle elle est très particulière.
3: Oui, hein. Les mélodies surtout aussi.
2: Ouais. Ouais. Bon, mais c'est incroyable. Parce c'est ça aussi, tu tires les titres de tes chansons parce que t'as des titres particuliers. Le temps.
1: L'heure a sonné.
2: Dieu sur terre. Mon heure a sonné. Et ainsi de suite. Ce sont des titres.
3: Simple, concis.
2: Exactement, ouais. Et un peu à connotation religieuse aussi.
3: Bien
2: hein,
3: sûr, quelque bien part. Sûr. Parce que c'est ça, c'est tout ça qui fait le kérosène. Le zouglou, le DJ que je suis, un peu de gospel.
1: Ouais. En fait, est-ce qu'un jour, je sais pas si mes souvenirs sont bons, mon boss Roméo me dira, mais je sais pas si un jour on a joué déjà ta chanson sur Trace Gospel, hein. Je crois que c'était
3: oui,
1: Victoire.
3: Oui, oui, oui, ah, oui.
1: Est-ce que quand on a joué ça, tu t'es dit, mince, on dirait que je dois me.
2: Le gospel
1: m'appelle. Parce que confidence pour confidence, papa, je t'ai dit quelque chose, confidence pour confidence. Tu sais, Elon, il avait fait sortir un titre aussi, Alléluia, dans le sens, il a dit non, mais Kérosène est sur Gospel. Nous tous, on va aller chercher. Qu'est-ce qui se passe sur Gospel là-bas?
3: C'est quoi? J'ai même été nominé pendant les Africa, les Afrima Awards dans la catégorie gospel.
1: Gospel, c'est vrai, c'est vrai.
3: Ce qui les va le courroux de tous les.
1: Les gospelman.
3: Les gospelman.
1: On dit, mais non, mais il est.
3: On dit, mais attends.
1: Mais qu'est-ce que c'est? Est-ce qu'à un moment tu t'es dit, bah attends, ça fonctionne bien, je suis dans mon élément, je me pervertis pas, je peux devenir peut-être artiste gospel, est-ce que ça t'est pas
3: non, pour moi, être artiste gospel de façon officielle, c'est un appel.
1: Ok, ouais, ok. Ouais.
3: Donc je veux pas tricher.
1: Ouais, ouais. Quand tu vas le ressentir,
3: Quand je le ressentirai.
1: Voilà. D'accord.
2: C'est aussi un appel, le label que t'as ouvert?
3: Non,
2: pas vraiment.
3: Non. C'est une vision en fait que j'ai depuis des lustres.
1: Mm-hmm.
3: Ouais.
2: Mais c'est intéressant parce que nous on a envie de savoir d'où ça te vient exactement cette vision. Qu'est-ce qui t'inspire finalement et te fait te dire je vais ouvrir un label pour produire des artistes.
3: Mm-hmm. Alors je parle du fait que j'ai été déniché par Emma Dobré de façon hasardeuse.
1: Mm-hmm. Ok.
3: Tu vois, elle m'a porté assistance. Et à mon tour de le faire également. Ouais. Même si c'est du business, mais bon, faut que ça. C'est d'abord avec le cœur que je m'engage.
1: Mm-hmm.
3: Ouais.
1: Ok, d'accord. Et pour être signé chez K Records, est-ce que, je sais pas moi, c'est un peu comme en radio, parce que souvent on fait de la détection. Est-ce que tu écoutes juste, on t'envoie des sons, tu écoutes, ou bien t'as déjà des artistes dans ton viseur, parce que je rappelle que l'une des personnes signées chez toi, c'est Yilim.
3: Ouais.
1: Yilim, quand même, qui est assez assise en matière de carrière musicale, surtout c'est, en solo, c'est une grosse voix. Est-ce que tu as déjà comme ça des personnes dans ton viseur, ou tu es encore là en mode détection?
3: Je suis en mode détection. Okay. Parce que moi je fonctionne au feeling.
1: Mm-hmm. Ouais. Dany veut faire carrière.
2: Mais qu'est-ce que t'as raconté ça tout le monde en fait?
1: Non, tu veux faire carrière ou pas?
3: Non.
1: Tu veux pas faire carrière? Tu n'as pas dit ici que Gadji Sely dit tu sais chanter.
2: Non, alors il faut faire la différence. On était assis là, le père Gadji Sely m'a dit mais toi tu peux bien chanter.
3: Ah ouais.
2: Ça veut pas dire que je veux faire carrière. Faut pas pervertir les dires des gens, jeune demoiselle.
1: En fait il est un peu timide. Parce que souvent il fait du rap, mais il n'est pas sûr parce que lui il n'est pas trop bon en zouglou. C'est ça son plus gros problème.
2: Mm-hmm.
1: Donc si par exemple un artiste comme Dany qui a du talent, il a envie de venir à K Records, est-ce qu'il envoie sa musique ou bien il se rend directement sur les lieux? Il y a piscine là-bas, on peut profiter un peu. Et je nage un peu.
3: Si on t'a pas signé, au moins tu nages.
1: Au moins tu nages un peu. Tu fais un peu de snap, un peu tu gagnes ta. Ça se passe comment?
3: Non, moi je fonctionne au feeling, comme je disais tantôt. Mm-hmm. Ouais, je fonctionne au feeling.
1: Et on est que sur des artistes parce qu'on te voit aussi avec Blanche Moreau. Donc est-ce que tu es aussi dans. Enfin, tu vas. Il y aura un volet qui gérera les créateurs de contenu.
3: Okay. Bien sûr. Okay. Pour l'instant, nous sommes sur le volet artistique.
1: Ok, ouais. D'accord. Tu nous permets de rentrer un peu dans tes 100 mètres? Un tout petit peu?
3: Ça va dépendre.
1: Ah. On dit que tu as failli être gendarme.
2: Ça t'a raté un peu seulement.
1: T'as loupé ça un peu.
3: J'avais passé le premier, le deuxième tour, au troisième tour, je suis tombé malade.
1: Oh.
3: J'ai fait une grosse maladie. C'était en 2003-2004, je pense.
1: Oh, c'est ça, on dit les voix de Dieu.
3: C'est insondable.
1: Dieu avait prévu son doigt, tu dis, tu allais aller chanter. Bon, non, Dieu dit non. Moi, j'ai prévu une grosse carrière pour toi. Là, tu veux me aller faire mes mono et mono dans le camp pour aller raser ta tête. Donc, alors, et est-ce que tu te souviens du montant de ton premier cachet quand tu as quitté l'Europe pour la Côte d'Ivoire?
3: Ouh, c'était.
2: Ça remonte à tellement longtemps.
3: Non, si ouais.
1: C'était avec Jules Béco.
3: En 2016, dans les débuts, ouais, c'était. Je pense 80 ou 85 000.
1: C'était 80, faut pas mettre 5 000 là-dessus. il a je dis, 80 000.
3: Mais tenez-vous bien, nous sommes revenus de Divo avec plus d'un million de francs CFA.
1: Ah, ouais. Ah mais c'est qu'on peut retourner.
3: Oui, ouais. Parce que les travaillements étaient immondes, je dirais.
1: J'adore.
3: Les gens nous ont rendu, ils nous ont rendu fou.
0: Tu as même voulu aménager là-bas.
1: Moins eux. J'étais là-bas. Est-ce qu'on peut revenir sur l'histoire du caïman qui a fait descendre ton aura?
3: Oh, vraiment. Le quartier. Ça, c'est pour rester un quartier de moqueurs.
1: Comme Yopougon.
3: Donc, mon frère, en fait, c'était, je pense que c'était un 31 décembre. On nous sommes sortis, moi j'avais pas assez de sous, du coup j'ai acheté un t-shirt rouge sang. Et j'avais un vieux Lacoste qui était déteint. Mais tu sais que comme le caïman en lui-même il ne déteint jamais. Mm-hmm. Du coup j'ai fait enlever ça. Et j'ai pris la colle alpha.
1: Oh. Yes, oui.
3: Yes, oui.
1: Yes, oui.
2: Un caïman décapotable.
3: Il tape sur le côté gauche. Du coup mes amis le sachant, mes titiens et tout. Joseph Fola, cause il dit, allez vous perdre.
1: C'est pas à mon niveau.
3: Plus à votre...
1: Le caïman baille ou pas?
3: Il baille là ou pas? N'est-ce pas? Donc on arrive, nous sommes au maquis, nous sommes en train de festoyer et tout. Et j'ai un ami qui s'appelle Nakata, qui accoste une fille, elle envoie balader. Du coup, la moque, il commence à me moquer.
1: Ah, tu connais, c'est pas pour toi.
3: Tiens, toi.
0: Il s'est oublié.
1: Ça vient vers toi.
3: Tout à coup, brusquement, il tira mon caïman.
1: En plein maquis.
3: Et le caïman bavard.
1: Il coula.
3: Comme du n'importe quoi.
1: Yeah. Ça va être des
3: la quatrième guerre mondiale.
1: Fut déclarée.
3: Fut déclarée. Parti.
1: Incroyable. Oh là là là là, en fait quand j'ai vu cette histoire j'ai rigolé. Parce qu'en plus il a partagé, il a dit oh le caïman qui a fait descendre mon aura. Parce qu'en fait imagine t'es le seul qui est... C'est quoi le terme qui... griffé, tu vois. C'est ouais, le seul qui a une marque. Et puis là, non, là, c'est bien.
3: C'est un Nadida, Sangha Florent, moi étant la Corse. On
1: a fait des caïmans qui baillent. Mais non, t'entends.
3: Oui.
1: On dit, la rumeur raconte que tu aimes bien la curiosité.
0: Mmh, ouais.
3: Ah bon?
0: Ouais.
3: Curiosité.
2: Voilà. Ah. Tu as bien prononcé.
1: Et puis souvent, tu vas aussi à la cuisine. Tout ça, là, c'est dans beaucoup d'importance.
3: Non, mais je suis curieux comme tout homme. Hein. Ah, ouais. Je pense que nous sommes tous curieux.
1: Ah, ça dépend. C'est à d'autres qui sont dans la sincérité.
3: Enfin, ça dépend.
1: Ah, ça dépend.
3: De ce que tu veux savoir.
1: Ça, j'ai dit. Il y a d'autres qui sont sincères. Il y a d'autres qui sont curieux, qui aiment aller à la cuisine.
3: Beaucoup sont sincères aussi, ils aiment aller à la cuisine.
2: Mm-hmm. Ah, mais de toute façon, la sincérité n'empêche pas la curiosité.
1: Mais
2: quand même.
1: Tu vas réussir dans ta vie. Allez, on va aller à un jeu qui va nous permettre de savoir, Kérosène et Isaïe l'original, quel type d'élève vous étiez.
3: Ok.
1: Quelles règles vous n'avez pas respectées à l'école? Donc je vous pose une question, vous me dites si vous avez respecté cette règle ou pas. Voilà. Ne pas venir en retard, est-ce que vous étiez des retardataires à l'école?
3: Moi j'étais assidu. Ponctuel.
1: Ponctuel, ok. Ouais. Isaïe? Non, lui là. Là.
0: Mon visage, les hommes,
1: non, non. Toi même là, ton esprit a dit non avant que tu remues la tête. Tu dormais, oh. Ouais. Parce que les cours de 7h aussi, c'est terrible.
0: Ouais, c'était épuisant.
1: Et justement, ne pas dormir en classe. Tu faisais un peu, tu fais un peu à la maison, tu veux faire un peu.
0: Non, ça, je venais en retard, mais en classe, je ne dormais pas.
1: Okay. Ouais. Et toi, Kérosène?
3: Oh, j'ai pas mes mots. À date, hein, j'ai pas.
1: Tu sais pas si je dors en classe ou pas.
3: Non, mais je pense pas. Mais je pense pas.
1: Non, je pense pas aussi. Ouais. Ne pas chanter en classe. Vous chantiez souvent en classe.
0: C'est
1: ça, il faisait. Les deux là. Les ambianceurs, quoi.
3: C'était l'ambianceur, même, c'est le mot.
1: L'ambianceur. Les gens qui se mettent une bande au dernier.
0: Un peu d'ambiance
1: dessus pour moi. Ah, toi, tu dansais, mec. C'est comme toi, tu étais devant. Et je te mettais devant la place du prof là-bas, tu ramponnes les roues casse-casse, mais là. Attends, donc tu étais danseur?
0: Oui,
1: ou bien tu aimais juste la danse?
0: Non, j'étais danseur même.
2: Ah ouais, DJ mais danseur.
1: Mais pourquoi tu es venu
2: Zouglou?
1: Wow. Parce que disons DJ danseur, moi je vois couper des câlins.
3: DJ danseur Zouglou, toi seul.
1: Mais c'est quoi? C'est tchèp ou bien?
0: En quoi, voilà.
1: Manioc tu tchèp.
3: Chou. Toi seul ou bien?
1: Soumara.
3: Carotte Soumara.
0: À ce temps, moi j'aimais la culture. Donc je voulais coûte que coûte, parce que j'ai dansé déjà, je voulais coûte que coûte chanter.
1: Ok.
0: Donc quand moi je jouais les marques, je jouais les platines, les atalagos qu'on faisait. Moi, je chantais. Mm-hmm. C'est avec des paroles. Moi, je ne faisais pas des yibisanga. Moi, c'est avec des paroles. Donc, c'est ça, un de mes vieux pères qui connaît très bien Jireto DJ, qui était Omega Digital. Omega Digital.
1: Ouh! Ah ouais. Ah, c'est... c'est Jireto!
3: Mais, attends!
1: Wow! Jireto!
3: On se parle plus tard. Mais je cherchais ce monsieur.
0: Il est là.
3: Jireto!
0: Jireto est là, il est là.
3: Très bien, on se prend parle. Ok.
1: Jireto, on te salue, Jireto. Le jour de la réception.
0: Fais-nous signe.
1: Fais-nous signe. On doit voir comment ça s'est mis.
3: Non, non, non, c'est un grand gars. Ouais.
1: Donc, c'est Jireto, c'est la faute à Jireto.
0: Voilà, il m'a dit, il faut faire des zouglous.
1: Non, il a bien fait.
0: Il peut décaler là.
1: Non, il a bien fait, il a bien fait. Mais on sait jamais. Peut-être que t'avais aussi. Tu vois, il y a des gens qui sont multipotentiels.
0: Ouais. Mon voisin m'a dit, c'est un jour. Parce qu'il voyait que je forçais en 2014 dans le zouglou. Ça marchait pas. Il dit, tes amis font couper des calés.
1: Oui, en plus, ouais, et puis, ah ouais, c'est une période aussi très coupé des calés. Ouais. Écoute, on va vérifier si t'as encore des vieux réflexes, hein, Isaïe. Est-ce que t'as encore des petits réflexes?
2: DJ.
0: D'accord.
2: Attends la coupe,
3: faut taper.

0: Ok. Dani, tu veux faire un peu?
1: Moi-même.
0: Ah, ok.
1: Toi, tu veux mettre la honte, forcément.
0: Non, mais tu peux essayer. C'est la musique, tu peux essayer. Tu parles un peu. Il faut
2: me déposer
0: ton prénom. Et toi, tu veux t'essayer un peu? Pas de la talakou, mais à ton vieux amour. Un peu de voyant.
2: Ah, c'est vieux voyant. Ok.
0: On est sur un super hit, là.
1: Ouais.
0: Attention, on a une thématique pour toi. La fille là est sa buisson.

0: bouche sur pas non.
1: Pourquoi tu dis non, non, non, ça va
0: pas. On est pas chez nous, on a vu qu'elle a pris
1: ça.
0: C'est un peu difficile. On est rentré, on est.
2: Il faut laisser. C'est un peu entendu de chanter.
3: C'est tellement intéressant qu'on a oublié la bouche de la fille.
0: Mais j'ai cru qu'on va
1: te.
0: Il faut que la fille. Là, c'est ça, on disait la bouche, ah, on voulait. Trace quoi d'ivoire.
1: Non, il est venu. Trace quoi d'ivoire à envoyer la patte dans 10 plus.
0: Pardon, on s'est coupé. On va se refaire ça de toute façon. Donc, en termes d'actualité, hein, Kérosène, on est sur, on va dire, le. La mise à nouveau de Yes We, yes, parce que ouais, tu as produit une version beaucoup plus live.
1: Plus live, ouais, c'est ça.
0: Mais le truc, c'est que moi, j'ai pas compris, parce que même la version originale, pour moi, ça semblait être du live.
1: Non, c'est du live, bien évidemment.
0: Mais j'ai failli douter de mon oreille, j'étais en mode.
1: Non, non, non, non, tu as la bonne oreille. Tu as vraiment l'oreille musicale. Mais en fait, c'est que la deuxième version, j'ai demandé à ce qu'on ressente plus les instruments live au mix, en fait. C'est le mix qui fait la différence, simplement.
0: Ok. Mais pourquoi t'as voulu enregistrer quelque chose en live? Parce que là, on est. C'est quoi l'ère du numérique? On dit. Ouais, on fait quelque ça sort. Là, merci.
2: Musique assistée d'ordinateur.
0: Et puis là, on est sur du live. Donc, ah ben, les instrumentistes, ils étaient dans le studio. Un peu comme quand ils ont fait We Are the World. Là. C'est comment ils ont fait? Mais ça, là, ça demande du temps.
1: Ça demande du temps et beaucoup d'énergie.
2: Ouais,
1: la dextérité. La plupart de mes chansons sont enregistrées en live.
2: Ah ouais.
0: Oui. Je sais pas, t'étais pas là pour t'amuser, mais.
1: Ouais. Parce que je suis allé à cette école-là.
2: Ouais.
1: Qui est de Zouglou avec les garagistes. Mm-hmm. On faisait pratiquement tout en live. Ouais. Du coup, donc, on a ça dans les veines.
0: Ouais.
1: Mmh.
0: Moi, mais parce que ça, c'est du poil. Hein. Moi, je fais les queues souvent aussi.
1: Tu fais que Abidjan Puissance, c'est du live.
0: Oui, oui, si.
1: Famamas avec Sidiki Diabaté, c'est du live.
0: Oui,
1: la plupart de mes chansons sont en
2: live. Ouais. Chapeau, quoi. Chapeau.
0: Je fais les queues. Parce que je sais que toi, tu payes bien.
1: On part.
0: Non, dis pas plus. Je fais. Souvent, ça ne sort pas bien. Mais l'essentiel, c'est le geste.
1: Si non, ça
0: j'ai la volonté.
1: C'est une vraie chorise.
2: Voilà. Si ça ne sort pas, ça ne sert à rien.
0: C'est la volonté. En fait, quand il y a les gens, ma voix, je ne sais pas pourquoi
2: toi,
0: ma voix ne sort pas.
2: Toi, tu chantes, mais ta voix ne sort pas. C'est quel modèle
0: quand
2: ça?
0: Quand je suis seule là, c'est vrai, quand je suis seule, j'essaie de chanter. Non, même pas dans la douche, quand il n'y a personne. Quand je chante là, moi, on me dit waouh. Mais une fois qu'il y a quelqu'un, là, ça sort pas ailleurs.
1: Ferme tes yeux en chantant. C'est le secret.
0: C'est un peu difficile. Mais si, ferme aussi, il n'y a pas voix là, j'en comprends pas.
1: Jamais concentré.
0: En termes d'actualité, à part le Yes We, est-ce qu'on va bientôt te revoir sur scène? Il faudra qu'on attende un tout petit peu.
2: Pour un concert?
0: Pour un concert, ouais. Mmh.
1: Oh, j'avais prévu un concert en décembre, là, mais là, je fais le. Ouf, j'allais lancer un scoop. En février.
0: Mais tu peux te lâcher!
1: Non. En février, on fera le Sofitel.
2: Okay. Ouais.
0: Est-ce qu'on va ressortir, parce qu'il y avait une date qui avait été annoncée à l'extérieur, beaucoup attendue de tes fans de l'autre côté.
1: Le Zénith.
0: Ouais.
1: Enfin, je pense que comme je le dis toujours, Dieu s'appelle.
0: En plus, ma mère, elle avait pris un ticket.
1: Dieu s'appelle le temps.
0: Ouais. Ouais. Et je pense que tu connais ma mère.
1: Ouais.
0: Tu les connais ma mère.
1: Ouais, je pense la connaître.
2: Et ma mère.
0: Sofitel au février.
2: En février, oui.
0: Et puis à l'extérieur, la compte.
1: Advienne que pourra.
0: Advienne que pourra. En tout cas, on a très très hâte de te voir sur scène. Malheureusement, on est en train de courir vers la fin.
1: Ouais.
0: On veut te remercier aussi pour la force que tu donnes aux artistes, même si tu aimes beaucoup agir dans l'ombre.
1: Ouais.
0: Mais bon, tes œuvres parlent pour toi. Tu sais, les étoiles, on n'arrive pas à les cacher. Merci pour tout ça. Merci pour le geste aussi à l'endroit de Ariel. Voilà, on a vu que tu lui as dit des choses. Après, bah, il a annoncé son concert. Et puis, je vois que tu partages aussi. Et je sais! Et derrière aussi, tu fais ce que tu peux.
2: Tu fais un B.
0: En conseil et en conseil.
1: Non, on est ensemble.
0: Alléluia.
1: Amen.
0: Écoutez, malheureusement, on arrive à la fin. On avait beaucoup de jeux, je sais pas, mais.
1: Oh.
0: Tonton Roméo, est-ce que tu peux nous prêter 5 minutes? Tu vas jouer un peu à l'endroit.
2: Attends, je vais voir si
0: voilà,
2: il me répond.
0: Voilà, à l'endroit.
1: Johnny.
0: Fais quelque chose.
1: 5 minutes, Johnny.
0: Allez.
1: Pas déconner.
0: Petite rupture et puis on revient pour la suite.
2: Allez.
4: 2.0, le soir, pendant 2 heures, prends le pouvoir sur Trace.
0: Bah écoutez, si le boss a pas donné la permission, donc quand même on tire un peu. Hein. On va jouer juste un petit blind test. Ce que Danny a prévu pour vous, il va vous l'expliquer.
2: Ouais, bien sûr, on a fait des extraits de chansons qu'on a renversées. Et puis on va vous les faire écouter. On va voir si vous, vous arrivez à reconnaître.
0: Tiens, t'es blessé. On parle de conjugaison le soir. <C'est ça>
2: Donc on a les extraits. Vas-y, tu peux balancer le premier extrait. Attention, c'est un jeu entre vous deux. La personne qui pense avoir la réponse fait mais avant de répondre.
1: Ok.
0: Parce qu'on appelle le budget pour les buzzers.
2: Il n'y a pas de budget.
0: Il faut acheter poc au fou. C'est ça.
2: Premier extrait, Moon.
0: Bling. Non, c'est Pelé.
2: Voilà. Kérosène.
1: Petit Denis.
2: Oui. Papa Polo.
1: Papa Polo.
2: Exactement ça. Exactement ça. Un point pour Kérosène Boulevard. Ah, Boulevard, là, d'ailleurs, ça n'existe plus. Hein.
1: Jamais.
2: Ah, ok.
0: Le jamais venait du cœur. Allez, il s'écria. Jamais. Allez, deuxième extrait.
2: Bonne. Kérosène. Garagiste.
1: Exactement, ouais.
0: J'ai une théorie.
2: Oui,
0: je pense que Isaïe va jamais gagner.
2: Oui, je pense aussi.
0: Même s'il connaît ça, restez dans son cœur.
2: Il se dit, si je le trouve, il va plus signer mon contrat. Le boss a raison.
1: Là, il va gagner.
0: Si actuellement le boss dit 5 plus 5, c'est 15.
3: Je connais pas.
0: Tu connais pas. D'accord. Troisième extrait.
1: Ou salopard, quoi, hein? Waligou.
2: Exactement.
0: Non.
2: Il est trop fort, c'est ça, ouais.
0: Dernier extrait.
2: Dernier extrait, vas-y, Moon.
1: Et te laisse ça.
0: Non, il t'a donné l'autorisation, moi. Maudit. Tu connais.
1: La vie, exactement.
3: Le boss a parlé.
0: Le boss a toujours raison, mon Dieu. Toi, tu veux expliquer quoi? Vous savez, pour la petite histoire, on a joué à ce jeu avec Roméo et Nadège ici même, le premier, enfin, il y a deux semaines.
2: Ouais.
0: Et tout le monde répondait, tu vois, il donnait des bonnes réponses, mais il disait que c'était Nadège, c'était pour Nadège, tu vois. Donc tout le monde a joué. Nadège n'a pas donné une seule réponse, mais elle a gagné. Le boss a toujours raison. Allez, Zay, on te retrouve où? Enfin, très prochainement, en termes d'actualité, s'il y a des spectacles aussi. Allez, redis-nous tout ça.
4: Bon, pour l'instant, on est en train de préparer tout, comme le boss a dit. Mm-hmm. On est en discussion et quand tout sera bien, je pense que moi, je me projette déjà pour 2027.
0: Ok.
4: Non, il faut jamais te presser.
0: Mm-hmm.

0: Mais c'est, ah ouais, mais c'est où on dit la bourgeoisie, ça, Zolos là?
1: Ah man.
0: On dit pas ça dans la chanson?
2: Jamais.
3: Tu as entendu ça où?
0: Aïe. Il y a une partie où on dit la bourgeoisie, ça, Bolo,
2: c'est pas. Non, c'est la bourgeoisie sans gérance.
1: La bourgeoisie sans gérance. Oh.
2: Ah, Mounia.
0: Mais au moins, j'ai entendu bourgeoisie là.
3: Ça fait combien d'années que tu es dans le mensonge?
2: Bon, il y a des chansons là-bas. Vous boycottez même dans le public, mais bon.
1: Bon, je vais d'abord, j'en sais, bon.
0: Oui, il y a dit bourgeoisie là. Écoutez, on va se laisser avec deux titres du père. Je vois Dany, il m'a calé ici Abidjan Puissance et puis Yesoué.
1: Ouais.
0: On commence par quoi? Yesoué? Ou Abidjan
3: Puissance. Puissance, on finit en finale avec Yesoué.
1: Ok.
0: Okay. Ouais. Here we go.
1: Gros morceau.
0: Gros morceau.

0: Ah bah non, on a dit qu'il y a abuse encore. En tout cas, ça a été un plaisir de vous avoir tous les deux.
1: Merci, merci.
0: On sait les contraintes aussi que vous avez, donc on va pas vous garder trop trop longtemps. Dany, il faut venir t'asseoir, on dit au revoir. Faut dire quand même au revoir. Est-ce que vous avez un dernier mot à rajouter avant qu'on se dise bye bye?
1: Merci Monia pour l'invite. Et c'est toujours un plaisir d'être sur le plateau avec toi, avec vous, je dirais.
2: Faut laisser, c'est pas grave.
1: Les femmes ont raison.
2: Je te remercie, bien sûr, toujours.
0: Oh, Isaïe et toi. Bon, ouais, papa, parlez, dis pas plus.
2: Tout ce que je veux dire, petit n'est pas rien.
0: Voilà. Ah, c'est quelque chose. Zoku, tu veux parler parce que bon, Zoku, lui, il écrit plus. Hein. Zoku, tu vois, pendant les conférences de presse, Zoku, il va parler.
1: Ah,
0: et il a des questions pertinentes. Quand je vois Zoku, il dit voilà, le gars qui est assis là-bas, il ne sait pas encore. Il ne connaît pas Zoku encore.
1: Ah,
0: Zoku, qu'on retrouve sur ses pages, hein, Zoku Mélène, et puis aussi sur First Mag, c'est ça. Voilà. Voilà donc, et puis, on vous connaît.
1: Hein. Ouais, vous êtes déjà connu.
0: Ouais, vous êtes déjà connu. On retrouve Kérosène chez Kérosène. On retrouve Isaïe l'original chez Isaïe. Mais levez-toi, tu fais pas live TikTok. Hein.
1: Par moment, oui.
0: Par moment, souvent, ouais, de temps en temps.
1: Ouais,
0: quand tu es dans tes résidences et que tu souhaites passer un peu le temps avec les fans, montrer un peu la piscine, tu vois. Mais le jeu est piscine. Oui, bah quoi. Merci beaucoup, le père.
1: Plaisir,
0: allez, les amis, on vous donne rendez-vous demain à partir de 20h sur Trace FM avec Dany. Dany, tu veux dire au revoir? Non.
1: Bah écoute,
0: si, on a coupé ton micro. Voilà. Allez, on a coupé le micro de Dany. Et puis merci à Benoît qui était du côté de la régie. Merci à Wesley aussi pour les photos. Et puis on se donne rendez-vous demain à partir de 20h sur Génération 2.0.
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